0: L'essentiel de l'actualité, la vague de chaleur s'intensifie en France. 53 départements sont placés en vigilance orange canicule à partir de vendredi. Le quart nord-est, le centre Val-de-Loire, une partie de l'Occitanie et de la région Auvergne-Rhône-Alpes sont désormais concernés. Les températures vont grimper jusqu'à 40 degrés en fin de semaine. Les autorités appellent à la prudence. Et puis c'est une première conséquence de la canicule sur le baccalauréat. Dans l'académie de Poitiers, les épreuves du grand oral prévues lundi et mardi après-midi sont reportées d'une semaine. Environ 4500 lycéens répartis dans 84 établissements sont concernés. Le gouvernement reconduit la fermeture hivernale du golfe de Gascogne pour protéger les dauphins. Comme ces trois dernières années, près de 300 navires de pêche devront rester à quai pendant 4 semaines entre mi-janvier et fin février 2027. Une mesure qui a permis de réduire de 60% les captures accidentelles de cétacés selon les scientifiques. Une enveloppe de 21 millions d'euros est prévue pour indemniser les pêcheurs concernés. Enfin en cyclisme, le Français Romain Grégoire a remporté la deuxième étape du Tour de Suisse. Le coureur s'est imposé au sprint à Locarno devant l'Espagnol Marcel Camprubi et le Néerlandais Bart Lemmen.
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1: Bienvenue sur ACX, l'actualité de vos sorties locales. C'est aujourd'hui en Xintry. La fête de la musique sera pas mal à l'honneur aujourd'hui. Mais nous recevrons quand même Benjamin Potel, guide nature de la biodiversité, les Trois Vallées. A tout de suite sur ACX, on se retrouve juste après ce titre.

0: Une nouveauté sur ACX. Alors, le groupe s'appelle Le Bruit de l'Autre et le titre King Kong.
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0: Le 21 juin à Saint-Martin-la-Mayenne, c'est la fête de la musique. Et le 20 juin, c'est la fête de la musique à Albussac, Plot, Saint-Privat, Cornil, Le Péché et sûrement plein d'autres communes également. Alors à Albussac, c'est 19h avec une scène ouverte suivie des groupes Les Iquards et Medin Calypse à la salle des fêtes, place à la salle des fêtes. À Plot, dans le Cantal, c'est à 18h30, place d'Ampessine, concert et DJ avec un concours de mangeurs de truffades, le feu de la Saint-Jean. Saint-Privat, c'est la soirée animée par DJ Choc, place du Champ de Foire à partir de 19h, à Cornil, Blind Test, concert, DJ set, au battement d'aile à 18h. Le Péché, jambon à la broche et concert avec le groupe Appelle tes copains à 21h. L'ensemble Comptabilé de Monceau-sur-Dordogne fête la musique à l'église de Saint-Martin-la-Méanne le 21 juin à partir de 18h30. Buvette et petite restauration sur place sur toutes les fêtes de la musique de l'Axintrée et ses environs. Alors le 21 juin, Saint-Martin-la-Méanne, le samedi, Albussac, Plot, Cornil, Saint-Privat, Le Péché. Et plus d'infos sur le site internet d'ACX, acx-19.fr, où vous retrouverez les affiches dans la rubrique Agenda.
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0: Voilà, tout à fait, vous l'avez entendu, acx-19.fr, c'est sur ACX dans Aujourd'hui en Xintrie. On attend vos manifestations sur la Xintrie et ses environs. Envoyez-nous vos manifestations et vos manifestations seront reflétées sur l'antenne d'ACX, votre radio locale. On se retrouve tout à l'heure après ce titre avec Benjamin Potel.

0: et Dany comme un boomerang. Ce titre date de 2001.
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0: Nous sur ACX, nous accueillons Benjamin Potel, écologue, guide nature de biodiversité, patrimoine des Trois-Vallées. À Argentat, dimanche 21 juin, atelier animation nature, les drôles de bestioles de la mare, de 10h à 12h, à la réserve de biodiversité. Benjamin Potel, racontez-nous comment va se dérouler cette matinée, les drôles de bestioles de la mare.
2: Alors, c'est une animation, une de mes préférées. Hein, je le fais donc pour le département de la Corrèze, sur la réserve de biodiversité d'Argentat. On va en famille, faire une petite pêche avec des épuisettes que je fournis, des boîtes loupes, des clés de détermination, essayer d'attraper les petites bêtes respectueusement, les observer, leur donner un petit nom et puis je raconterai plein d'histoires autour de leur vie, parfois leur vie à moitié aquatique, à moitié sur terre comme les libellules ou les amphibiens.
0: Alors c'est un atelier, comme vous venez de le dire, ludique, de récolte et d'observation. Ensemble, nous allons partir avec vous à la rencontre de tous ces habitants mystérieux. Mmh. Avez-vous quelques petits insectes, quelques petits habitants mystérieux, comme vous le dites vous-même, que l'on connaît déjà ?
2: Eh ben, je pense que les individus qu'on connaît le mieux autour des mares, ce sont les libellules. On les voit voler avec de très belles couleurs. Elles sont grandes, petites. Mais ce qui est intéressant de savoir, c'est que 90% de leur vie, ils le passent à l'état larvaire, sous l'eau, de manière beaucoup plus discrète, mais aussi autant vorace que les adultes.
0: Comment, de quelle manière doit-on être apprêté pour cet atelier ?
2: Alors, déjà, prévoyez des casquettes, voire des lunettes. Il va faire un peu chaud, une gourde, mais important au pied, des vieilles baskets, des bottes ou des sandales, parce qu'il est possible qu'on entre un petit peu dans la mare pour attraper plus facilement nos petites bestioles.
0: Benjamin Potel, vous êtes également chroniqueur sur la radio ACX, la radio locale. Quand pourra-t-on vous retrouver pour de nouvelles aventures ?
2: Alors, pour les nouvelles aventures radiophoniques, vous voulez dire ?
0: Tout à fait, Benjamin.
2: Alors, je pense qu'à la rentrée, on aura, alors c'est une surprise, mais une nouvelle chronique liée, disons, à la thématique de la randonnée et des paysages et de la nature, bien sûr.
0: Benjamin Potel, nous avons la chance de vous retrouver régulièrement lors de vos manifestations extérieures. Quelle est la prochaine après les drôles de bestioles de la mare, ce dimanche 21 juin de 10h à 12h ?
2: Eh bien, si vous consultez mon site bp3v.org, vous allez constater que cet été, il y a un agenda très très très fourni tout sur les deux mois et notamment tous les mercredis soirs à 18h au départ de l'office du tourisme et sur réservation, une balade qui s'appelle Les Échappées Vertes entre les deux ponts d'Argentat à la découverte du patrimoine naturel de la commune.
0: Benjamin Potel, écologue guide nature de biodiversité et patrimoine des Trois-Vallées, merci d'avoir été avec nous sur ACX. Dimanche 21 juin de 10h à midi, rendez-vous à la réserve de biodiversité d'Argentat de 10h à 12h pour un atelier nature, les drôles de bestioles de la mare.
2: Merci.
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0: Teddy Swims, Lost Control.
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0: Allez, direction Saint-Bonnet-l'Vert pour un concert grégorien.

0: à 16h, église de Saint-Bonnet-Elvert.
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2: Merci pour votre message. Alors, ACX met à votre disposition l'agenda répondeur. Vous appelez, vous laissez votre message et nous le diffusons sur l'antenne d'ACX. Et puis, non, aujourd'hui, Anxanterie. Voilà, nous retrouvons Charline, des lendemains qui chantent, et puis Louis sur ACX.
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2: Oui, tout à fait, avec Marie et Colette, dans quelques minutes.

0: bruses et blessures, bébé brune sur ACX.
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2: Jeudi 25 juin à 20h45, visite théâtralisée d'Argentat sur Dordogne. C'est la 6e édition cette année avec un nouveau scénario. Participation de l'ensemble vocal d'hommes Los Goyas del Porti et des Échos Limousins. Sur réservation, départ de la Maison du Patrimoine, 2 rue Simone Veil à Argentat. Le jeudi 25 juin à 20h45, visite théâtralisée d'Argentat sur Dordogne.
0: Salut Marie, maintenant vous nous entraînez à Puy d'Arnac.
2: Dimanche 21 juin, open air à la Cafouillère à Puy d'Arnac. Organisé par Cab et Crew, DJ, animation, bar, snack, prix libre de midi à minuit. Dimanche 21 juin, open air à la Cafouillère à Puy d'Arnac.
0: Merci Marie et l'on vous retrouve demain à 10h30 pour l'exintrée en famille. Et salut Colette.
3: Le comité des fêtes de Saint-Julien-au-Bois organise le samedi 27 juin, dans le joli village de la Besse, une soirée festive dans un cadre champêtre. Vous pourrez y déguster un repas cuit au feu de bois pour 10 euros par adulte, avec deux grillades, frites, tarte aux pommes, 8 euros pour les moins de 12 ans. À déguster aussi et emporter des pizzas, des flammenkuchen cuites au feu de bois pour 8 euros. De plus, pour finir cette belle soirée, la diffusion en direct de la finale du Top 14 vous est proposée et le DJ Chris Evans vous fera danser jusqu'au bout de la nuit. Alors rendez-vous le samedi 27 juin dans le village de la Besse à Saint-Julien-au-Bois pour profiter d'un repas au feu de bois, de la finale du Top 14 et s'ambiancer avec le DJ Chris Evans. Pour tout renseignement et réservation, retrouvez le numéro de téléphone sur acx-19.fr.
0: Merci Colette et on vous retrouve pour la météo locale d'ACX lundi soir. Aujourd'hui, Anxantry se termine. Merci d'avoir été avec nous. Merci à toute l'équipe d'ACX. Il fera très chaud, encore plus chaud la semaine prochaine. Dès maintenant, n'oubliez pas de vous protéger et de boire régulièrement de l'eau. À bientôt sur ACX.
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0: L'essentiel de l'actualité, la vague de chaleur s'intensifie en France. 53 départements sont placés en vigilance orange canicule à partir de vendredi. Le quart nord-est, le centre Val-de-Loire, une partie de l'Occitanie et de la région Auvergne-Rhône-Alpes sont désormais concernés. Les températures vont grimper jusqu'à 40 degrés en fin de semaine. Les autorités appellent à la prudence. Et puis c'est une première conséquence de la canicule sur le baccalauréat. Dans l'académie de Poitiers, les épreuves du grand oral prévues lundi et mardi après-midi sont reportées d'une semaine. Environ 4500 lycéens répartis dans 84 établissements sont concernés. Le gouvernement reconduit la fermeture hivernale du golfe de Gascogne pour protéger les dauphins. Comme ces trois dernières années, près de 300 navires de pêche devront rester à quai pendant 4 semaines entre mi-janvier et fin février 2027. Une mesure qui a permis de réduire de 60% les captures accidentelles de cétacés selon les scientifiques. Une enveloppe de 21 millions d'euros est prévue pour indemniser les pêcheurs concernés. Enfin, en cyclisme, le Français Romain Grégoire a remporté la deuxième étape du Tour de Suisse. Le coureur s'est imposé au sprint à Locarno devant l'Espagnol Marcel Camprubi et le Néerlandais Bart Lemmen.
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1: Bonjour à tous. À la une de l'actualité, on connaît les circonstances du décès de Liana. D'après les résultats de l'autopsie, la fillette aurait été violée avant sa mort. L'ADN de Jérôme Barella, le principal suspect, a été retrouvé sur l'enfant. En revanche, les causes de la mort ne sont pas formellement établies. Un homme de 52 ans condamné à la prison à perpétuité avec une période de sûreté de 22 ans par la cour d'assises de la Somme hier. Il a été reconnu coupable du meurtre de sa compagne, de leur fils de 3 ans et de sa belle-sœur en 2022 à Amiens. La cour l'a également déclaré coupable des viols des deux femmes et de la séquestration de sa belle-sœur. 53 départements placés en vigilance orange canicule du sud-est au nord-ouest en passant par le centre et le bassin parisien. Le mercure a déjà atteint les 40 degrés hier à Montmorillon dans la Vienne, un record, et il fera plus de 20 degrés la nuit. Les autorités appellent à la prudence. Et en football, à la Coupe du Monde, le Mexique vient de se qualifier pour les 16e de finale après sa victoire cette nuit contre la Corée du Sud 1-0. Cette nuit également, le Canada a battu le Qatar 6-0. Hier soir, la Suisse l'a emporté 4-1 face à la Bosnie. Et la République tchèque et l'Afrique du Sud se sont quittés sur un match nul, un but partout.
2: L'actualité s'est terminée et tout de suite, la météo sur ACX.
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6: Quelques nuages ce matin aux Xaintries. Ceci dit, le soleil est bien présent avec un risque d'orage cet après-midi. Aujourd'hui, les températures iront de 17 à 36 degrés. Le vent souffle autour de 10 km/h. Il fera 31 degrés à Goul et 34 à Forges. Ce soir, le soleil se couche à 21h40. Bonne journée sur ACX.
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1: L'association sportive Plaurillac-Barriac vous invite le 14 juillet à Plaux à venir participer à un vide-grenier brocante pour particuliers professionnels de 8h à 18h. Sur la place en piscine, rue de la Font de l'Arbre, venez exposer vos objets, vêtements, meubles et réserver vos emplacements pour 8 euros. Alors, professionnels, particuliers, chineurs, collectionneurs, venez trouver l'objet coup de cœur lors du vide-grenier brocante le 14 juillet à Plaux, dans le Cantal. Pour tout renseignement, réservation, retrouvez le numéro de téléphone sur acx-19.fr. Les Pétaroux d'Argentat organisent le 18 juillet à Argentat-sur-Dordogne la fête de la mobilette. À partir de 9h et sur réservation, venez déguster la tête de veau pour commencer bien la journée, puis découvrir l'exposition de mobilette avec possibilité de balade. Restauration sur place, bandas et bal gratuit pour finir la soirée. Alors pour passer une belle journée, une belle soirée dans une bonne ambiance conviviale et gagner une mobilette, les Pétaroux d'Argentat vous donnent rendez-vous le 18 juillet 2026 pour la fête de la mobilette. Plus d'infos sur acx-19.fr.
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0: important problème familial. Les Gémeaux, entretenez de bonnes relations avec vos collègues. Les Cancers, vous serez bien appréciés de vos supérieurs. Lion, célibataire, vous aurez des chances de connaître un nouvel amour. Vierge, vous risquez de vous emporter car vous aurez la sensation que votre partenaire vous impose ses choix. Les Balances, vous n'hésiterez pas à bouleverser vos conditions de travail si vous n'êtes pas satisfait de la situation. Les Scorpions, vous serez en mesure de réaliser vos ambitions. Sagittaire, côté finances, il faudra attendre encore un peu avant de songer à investir dans la pierre. Les Capricornes, journée agréable sur le plan familial. Verseau, le secteur du travail sera bien influencé et des projets anciens pourront prendre forme du jour au lendemain. Enfin, les Poissons, vous nouez de nouveaux liens en surfant sur Internet. Bonne journée et à demain.
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1: Le soleil est au rendez-vous ce matin avec des nuages sur toute la façade atlantique. Ça se gâte cet après-midi avec des averses, des orages et quelques coups de tonnerre entre les Hauts-de-France, la Normandie, le centre et le Grand Est, mais aussi au sud de l'Aquitaine. Le vent va aussi souffler dans tout le pays de 40 à 50 km/h. Côté température ce matin, 17 à 32 degrés. Cet après-midi, il fera 17 degrés à Cherbourg, 23 à La Rochelle, 27 à Nantes, 31 à Rouen, 34 à Metz, 35 à Paris, 37 à Bourges et 38 à Auxerre.
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3: Bonjour à tous. À la une de l'actualité, on connaît les circonstances du décès de Liana. D'après les résultats de l'autopsie, la fillette aurait été violée avant sa mort. L'ADN de Jérôme Barella, le principal suspect, a été retrouvé sur l'enfant. En revanche, les causes de la mort ne sont pas formellement établies. Un homme de 52 ans condamné à la prison à perpétuité avec une période de sûreté de 22 ans par la cour d'assises de la Somme hier. Il a été reconnu coupable du meurtre de sa compagne, de leur fils de 3 ans et de sa belle-sœur en 2022 à Amiens. La cour l'a également déclaré coupable des viols des deux femmes et de la séquestration de sa belle-sœur. 53 départements placés en vigilance orange canicule du sud-est au nord-ouest en passant par le centre et le bassin parisien. Le mercure a déjà atteint les 40 degrés hier à Montmorillon dans la Vienne, un record, et il fera plus de 20 degrés la nuit. Les autorités appellent à la prudence. Et en football, à la Coupe du Monde, le Mexique vient de se qualifier pour les 16e de finale. Après sa victoire cette nuit contre la Corée du Sud 1-0, cette nuit également le Canada a battu le Qatar 6-0. Hier soir, la Suisse l'a emporté 4-1 face à la Bosnie. Et la République tchèque et l'Afrique du Sud se sont quittés sur un match nul, un but partout.
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1: Bonjour à tous, à la une de l'actu sportive, la Coupe du Monde 2026, c'est le début de la deuxième journée des matchs de poule. Le Canada a été sans pitié face au Qatar, une victoire 6-0. Large succès de la Suisse, 4 buts à 1 face à la Bosnie-Herzégovine après une grosse fin de match. Match nul 1 partout entre l'Afrique du Sud et la République tchèque et victoire 1-0 du Mexique face à la Corée du Sud. En rugby, un match amical entre la France et l'Angleterre ce soir à 18h15. La rencontre doit permettre de préparer la tournée de cet été. Elle se fait sans les joueurs qui joueront les demi-finales du championnat de France. Des demi-finales qui débuteront ce soir avec Stade Toulousain Racing 92, coup d'envoi à 21h05. La deuxième aura lieu demain soir entre Montpellier et le Stade français. En cyclisme, victoire de Romain Grégoire sur la deuxième étape du Tour de Suisse. Le Français de la Groupama FDJ a réglé un sprint à 6 à l'issue d'une étape vallonnée. Pas de changement en tête du classement général. Tadej Pogacar reste leader, toujours avec près de 3 minutes d'avance sur son premier poursuivant. Le premier Français au général, c'est toujours Paul Lapeyra. Il a gagné 2 places, il est 25e ce matin, mais à plus de 10 minutes du Slovène. Et puis en basket, match 3 de la finale du championnat de France. Ce soir, Monaco reçoit le Paris Basketball. Les deux équipes en sont à une victoire chacune dans la série. C'est la première à 3 qui sera sacrée. Coup d'envoi de la rencontre à 20h55. Voilà pour l'essentiel de l'actu sportive.
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1: Bonjour à tous. À la une de l'actualité, on connaît les circonstances du décès de Liana. D'après les résultats de l'autopsie, la fillette aurait été violée avant sa mort. L'ADN de Jérôme Barella, le principal suspect, a été retrouvé sur l'enfant. En revanche, les causes de la mort ne sont pas formellement établies. Un homme de 52 ans condamné à la prison à perpétuité avec une période de sûreté de 22 ans par la cour d'assises de la Somme hier. Il a été reconnu coupable du meurtre de sa compagne, de leur fils de 3 ans et de sa belle-sœur en 2022 à Amiens. La cour l'a également déclaré coupable des viols des deux femmes et de la séquestration de sa belle-sœur. 53 départements placés en vigilance orange canicule du sud-est au nord-ouest en passant par le centre et le bassin parisien. Le mercure a déjà atteint les 40 degrés hier à Montmorillon dans la Vienne, un record, et il fera plus de 20 degrés la nuit. Les autorités appellent à la prudence. Des températures très chaudes donc dans des dizaines de départements. Les autorités appellent à la vigilance concernant les personnes âgées qui sont particulièrement vulnérables en période de canicule. Avec l'âge, la sensation de soif diminue, l'organisme régule moins bien sa température. L'association des petits frères des pauvres tente d'aider les plus vulnérables. Nathalie est bénévole.
2: Ça consiste essentiellement en fait à faire des appels téléphoniques quotidiens pour vérifier que la personne va bien, pour lui préconiser les bons réflexes, de bien s'hydrater, de se protéger pendant la journée au moment des plus fortes chaleurs, de ne pas forcément sortir mais plutôt le matin ou le soir. Voilà, rester attentif éventuellement aux maux de tête, aux vertiges, aux nausées qui peuvent être signes de déshydratation. Et je dirais que c'est pas tant la chaleur qui est problématique, c'est aussi souvent la solitude. Voilà, c'est le fait d'être seul. S'il y a personne pour veiller sur elle, en fait, en période de forte chaleur, il y a de forts risques de dégradation de la santé.
1: Des propos recueillis par Mylène Debac. Emmanuel Macron a salué hier soir l'accord de paix signé entre les États-Unis et l'Iran. Le conflit n'est pas totalement terminé pour le président de la République. Il a rappelé que l'Iran ne devrait ni obtenir l'arme nucléaire ni renforcer ses capacités balistiques. L'accord prévoit 60 jours de négociations pour parvenir à un traité de paix durable avec Israël. On termine par du football. À la Coupe du Monde, le Mexique vient de se qualifier pour les 16e de finale après sa victoire cette nuit contre la Corée du Sud 1-0. Cette nuit également, le Canada a battu le Qatar 6-0. Hier soir, la Suisse l'a emporté 4-1 face à la Bosnie et match nul 1-1 entre la République tchèque et l'Afrique du Sud. Belle journée à tous.
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6: Quelques nuages ce matin en Xaintrie. Ceci dit, le soleil est bien présent avec un risque d'orage cet après-midi. Aujourd'hui, les températures iront de 17 à 36 degrés. Le vent souffle autour de 10 km/h. Il fera 31 degrés à Goul et 34 à Forges. Ce soir, le soleil se couche à 21h40. Bonne journée sur ACX.
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Bonjour, aujourd'hui 19 juin, 170e jour de l'année, nous fêtons les Romuald et les Gervais. C'est aussi la journée mondiale de sensibilisation à la drépanocytose. C'est le 19 juin 1920 que naissait Yves Robert, disparu en mai 2002. Quant à Jenna Wallands, née le 19 juin 1930, elle nous a quittés en août 2024. Joyeux anniversaire à Chico Buarque, né le 19 juin 1944, au prix Nobel de la paix 1991, Aung San Suu Kyi, né en 1945 à Philippe Manœuvre, né en 1954 comme Kathleen Turner. Joyeux anniversaire à l'ex-maire de Paris, Anne Hidalgo, né en 1959, et à un ancien maire de Londres et ex-premier ministre britannique, Boris Johnson, né en 1964. Enfin, joyeux anniversaire à Poppy Montgomery et Jean Dujardin, nés tous les deux le 19 juin 1962. C'est aussi le 19 juin 1986 que nous quittait Coluche, né en octobre 1944, et en 2018, Coco, femelle gorille en captivité, capable de communiquer en langue américaine des signes, et qui était née en juillet 1971. Le 19 juin 1790, la noblesse et le clergé sont abolis en France. En 1970,

0: sur la météo nationale.
1: Le soleil est au rendez-vous ce matin avec des nuages sur toute la façade atlantique. Ça se gâte cet après-midi avec des averses, des orages et quelques coups de tonnerre entre les Hauts-de-France, la Normandie, le centre et le Grand Est, mais aussi au sud de l'Aquitaine. Le vent va aussi souffler dans tout le pays de 40 à 50 km/h. Côté température ce matin, 17 à 32 degrés. Cet après-midi, il fera 17 degrés à Cherbourg, 23 à La Rochelle, 27 à Nantes, 31 à Rouen, 34 à Metz, 35 à Paris, 37 à Bourges et 38 à Auxerre.
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3: Bonjour à tous. À la une de l'actualité, on connaît les circonstances du décès de Liana. D'après les résultats de l'autopsie, la fillette aurait été violée avant sa mort. L'ADN de Jérôme Barella, le principal suspect, a été retrouvé sur l'enfant. En revanche, les causes de la mort ne sont pas formellement établies. Un homme de 52 ans condamné à la prison à perpétuité avec une période de sûreté de 22 ans par la cour d'assises de la Somme hier. Il a été reconnu coupable du meurtre de sa compagne, de leur fils de 3 ans et de sa belle-sœur en 2022 à Amiens. La cour l'a également déclaré coupable des viols des deux femmes et de la séquestration de sa belle-sœur. 53 départements placés en vigilance orange canicule du sud-est au nord-ouest en passant par le centre et le bassin parisien. Le mercure a déjà atteint les 40 degrés hier à Montmorillon dans la Vienne, un record, et il fera plus de 20 degrés la nuit. Les autorités appellent à la prudence. Et en football, à la Coupe du Monde, le Mexique vient de se qualifier pour les 16e de finale. Après sa victoire cette nuit contre la Corée du Sud 1-0, cette nuit également le Canada a battu le Qatar 6-0. Hier soir, la Suisse l'a emporté 4-1 face à la Bosnie et la République tchèque et l'Afrique du Sud se sont quittés sur un match nul, un but partout.
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0: problème familial. Les Gémeaux, entretenez de bonnes relations avec vos collègues. Les Cancers, vous serez bien appréciés de vos supérieurs. Lion, célibataire, vous aurez des chances de connaître un nouvel amour. Vierge, vous risquez de vous emporter car vous aurez la sensation que votre partenaire vous impose ses choix. Les Balances, vous n'hésiterez pas à bouleverser vos conditions de travail si vous n'êtes pas satisfait de la situation. Les Scorpions, vous serez en mesure de réaliser vos ambitions. Sagittaire, côté finance, il faudra attendre encore un peu avant de songer à investir dans la pierre. Les Capricornes, journée agréable sur le plan familial. Verseau, le secteur du travail sera bien influencé et des projets anciens pourront prendre forme du jour au lendemain. Enfin les Poissons, vous nouez de nouveaux liens en surfant sur Internet. Bonne journée et à demain.
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1: Bonjour à tous. À la une de l'actualité, chercher un coin d'ombre, ça va être l'objectif sur une majeure partie du pays. 53 départements sont placés en vigilance orange canicule, du sud-est au nord-ouest, en passant par le centre et le bassin parisien. Le mercure a déjà atteint les 40 degrés hier à Montmorillon dans la Vienne, un record, et il va faire plus de 20 degrés la nuit prochaine. La canicule perturbe la fête de la musique prévue dans deux jours. Plusieurs communes ont décidé d'annuler tout ou une partie des festivités. C'est le cas notamment à Brive-la-Gaillarde, à Nanterre, ou encore à Écommoye, d'autres villes ont choisi de reporter certains concerts ou d'adapter les horaires. Le trafic des trains fortement perturbé hier soir dans le Grand Est après la chute d'une caténaire sur un train de voyageurs à proximité de la gare de l'Est à Paris. L'incident a provoqué une panne d'alimentation électrique. Les retards sont montés jusqu'à 2 heures sur plusieurs lignes vers Strasbourg, Metz, Nancy ou encore Reims. La circulation a repris vers 22h. On connaît les circonstances du décès de Liana, 11 ans, dans le Gers. D'après les résultats de l'autopsie, la fillette aurait été violée avant sa mort. L'ADN de Jérôme Barella, le principal suspect, a été retrouvé sur l'enfant. En revanche, les causes de la mort ne sont pas formellement établies. Dans l'actualité aussi, accord trouvé par les députés et les sénateurs sur la prochaine loi anti-fast fashion. Le texte vise principalement les plateformes comme Shein ou Temu, avec la création d'un malus pouvant atteindre jusqu'à 10 euros par article d'ici 2030. L'idée, c'est de réduire l'impact environnemental du secteur textile. Vote final annoncé dans 10 jours. Et les Français qui achètent toujours plus de vêtements, d'après une étude d'un éco-organisme qui gère le recyclage des habits. 43 pièces neuves en moyenne l'an dernier, c'est un record, Julie Pierret.
2: Oui, et au total, cela représente plus de 3,5 milliards de vêtements vendus en un an dans l'Hexagone. L'équivalent de 10 millions de pièces chaque jour. Cette hausse est portée par les sites de vente en ligne et les géants de l'ultra fast fashion. Le prix reste le principal critère d'achat. 7 articles sur 10 sont vendus à moins de 8,50 € en moyenne. Mais cette consommation massive inquiète les professionnels du recyclage parce que les 2/3 des vêtements neufs achetés aujourd'hui finiront demain incinérés ou enfouis. L'organisme appelle à développer rapidement une véritable filière de recyclage textile en France.
1: Merci Julie. Et si vous voulez faire des bonnes affaires, les soldes d'été débutent mercredi prochain. Et en rugby, un match amical entre la France et l'Angleterre, c'est ce soir à 18h15. La rencontre doit permettre de préparer la tournée estivale. Voilà pour l'essentiel de l'actualité. Bonne matinée à tous.
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7: Quelques nuages ce matin en Xaintrie. Ceci dit, le soleil est bien présent avec un risque d'orage cet après-midi. Aujourd'hui, les températures iront de 17 à 36 degrés. Le vent souffle autour de 10 km/h. Il fera 31 degrés à Goule et 34 à Forges. Ce soir, le soleil se couche à 21h40. Bonne journée sur ACX.
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0: sur la météo nationale.
1: Le soleil est au rendez-vous ce matin avec des nuages sur toute la façade atlantique. Ça se gâte cet après-midi avec des averses, des orages et quelques coups de tonnerre entre les Hauts-de-France, la Normandie, le centre et le Grand Est, mais aussi au sud de l'Aquitaine. Le vent va aussi souffler dans tout le pays de 40 à 50 km/h. Côté température ce matin, 17 à 32 degrés. Cet après-midi, il fera 17 degrés à Cherbourg, 23 à La Rochelle, 27 à Nantes, 31 à Rouen, 34 à Metz, 35 à Paris, 37 à Bourges et 38 à Auxerre.
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3: Bonjour à tous. À la une de l'actualité, chercher un coin d'ombre, ça va être l'objectif sur une majeure partie du pays. 53 départements sont placés en vigilance orange canicule, du sud-est au nord-ouest, en passant par le centre et le bassin parisien. Le mercure a déjà atteint les 40 degrés hier à Montmorillon dans la Vienne, un record, et il va faire plus de 20 degrés la nuit prochaine. La canicule perturbe la fête de la musique prévue dans deux jours. Plusieurs communes ont décidé d'annuler tout ou une partie des festivités. C'est le cas notamment à Brive-la-Gaillarde, à Nanterre, ou encore à Écommoy, d'autres villes ont choisi de reporter certains concerts ou d'adapter les horaires. Le trafic des trains fortement perturbé hier soir dans le Grand Est après la chute d'une caténaire sur un train de voyageurs à proximité de la gare de l'Est à Paris. L'incident a provoqué une panne d'alimentation électrique. Les retards sont montés jusqu'à 2 heures sur plusieurs lignes vers Strasbourg, Metz, Nancy ou encore Reims. La circulation a repris vers 22h. Et en rugby, un match amical entre la France et l'Angleterre ce soir à 18h15. La rencontre doit permettre de préparer la tournée estivale. Elle se fait sans les joueurs qui jouent les demi-finales du championnat de France ce week-end. Stade Toulousain, Racing 92 ce soir à 21h05. Et demain soir, nous aurons Montpellier contre le Stade français.

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1: Bonjour à tous, à la une de l'actu sportive, la Coupe du Monde 2026, c'est le début de la deuxième journée des matchs de poule. Le Canada a été sans pitié face au Qatar, une victoire 6-0. Large succès de la Suisse, 4 buts à 1 face à la Bosnie-Herzégovine après une grosse fin de match. Match nul 1 partout entre l'Afrique du Sud et la République tchèque et victoire 1-0 du Mexique face à la Corée du Sud. En rugby, un match amical entre la France et l'Angleterre ce soir à 18h15. La rencontre doit permettre de préparer la tournée de cet été. Elle se fait sans les joueurs qui joueront les demi-finales du championnat de France. Des demi-finales qui débuteront ce soir avec Stade Toulousain Racing 92, coup d'envoi à 21h05. La deuxième aura lieu demain soir entre Montpellier et le Stade Français. En cyclisme, victoire de Romain Grégoire sur la deuxième étape du Tour de Suisse. Le Français de la Groupama FDJ a réglé un sprint à 6 à l'issue d'une étape vallonnée. Pas de changement en tête du classement général. Tadej Pogacar reste leader, toujours avec près de 3 minutes d'avance sur son premier poursuivant. Le premier Français au général, c'est toujours Paul Lapeyra. Il a gagné 2 places, il est 25e ce matin, mais à plus de 10 minutes du Slovène. Et puis en basket, match 3 de la finale du championnat de France. Ce soir, Monaco reçoit le Paris Basketball. Les deux équipes en sont à une victoire chacune dans la série. C'est la première à 3 qui sera sacrée. Coup d'envoi de la rencontre à 20h55. Voilà pour l'essentiel de l'actu sportive.
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0: Et tout de suite, Christophe vous propose sa chronique télé pour ce soir.
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2: Voici ma sélection télé pour ce vendredi 19 juin avec ce soir sur TF1 Mask Singer, avec dans le jury Kev Adams, Chantal Latsou, Michael Youn et Laurent Ruquier.

0: et Cyril Ferraud. Sur M6, la Coupe du Monde, football, États-Unis, Australie à 20h50 en direct. Vous retrouverez ce soir sur TMC Festival Hellfest, 4 jours d'enfer, documentaire. Sur TFX, le film Wasabi avec Jean Reno. Sur Gulli, Jean Reno également dans Le Grand Bleu, en compagnie de Jean-Marc Barr, film de Luc Besson. Sur TF1, série film New York Unité Spéciale. Autre série sur Sister, Hawaï 5-0. Enfin, sur RMC Story, J'irai dormir chez vous avec Antoine de Maximi aux Philippines. Bon zapping!
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1: Bonjour à tous. À la une de l'actualité, chercher un coin d'ombre, ça va être l'objectif sur une majeure partie du pays. 53 départements sont placés en vigilance orange canicule, du sud-est au nord-ouest, en passant par le centre et le bassin parisien. Le mercure a déjà atteint les 40 degrés hier à Montmorillon dans la Vienne, un record, et il va faire plus de 20 degrés la nuit prochaine. La canicule perturbe la fête de la musique prévue dans 2 jours. Plusieurs communes ont décidé d'annuler tout ou une partie des festivités. C'est le cas notamment à Brive-la-Gaillarde, à Nanterre, ou encore à Écommoy, d'autres villes ont choisi de reporter certains concerts ou d'adapter les horaires. Le trafic des trains fortement perturbé hier soir dans le Grand Est après la chute d'une caténaire sur un train de voyageurs à proximité de la gare de l'Est à Paris. L'incident a provoqué une panne d'alimentation électrique. Les retards sont montés jusqu'à 2 heures sur plusieurs lignes vers Strasbourg, Metz, Nancy ou encore Reims. La circulation a repris vers 22h. On connaît les circonstances du décès de Liana, 11 ans, dans le Gers. D'après les résultats de l'autopsie, la fillette aurait été violée avant sa mort. L'ADN de Jérôme Barella, le principal suspect, a été retrouvé sur l'enfant. En revanche, les causes de la mort ne sont pas formellement établies. Dans l'actualité aussi, accord trouvé par les députés et les sénateurs sur la prochaine loi anti-fast fashion. Le texte vise principalement les plateformes comme Shein ou Temu, avec la création d'un malus pouvant atteindre jusqu'à 10 euros par article d'ici 2030. L'idée, c'est de réduire l'impact environnemental du secteur textile. Vote final annoncé dans 10 jours. Et les Français qui achètent toujours plus de vêtements, d'après une étude d'un éco-organisme qui gère le recyclage des habits. 43 pièces neuves en moyenne l'an dernier, c'est un record, Julie Pierret.
2: Oui, et au total, cela représente plus de 3,5 milliards de vêtements vendus en un an dans l'Hexagone. L'équivalent de 10 millions de pièces chaque jour. Cette hausse est portée par les sites de vente en ligne et les géants de l'ultra fast fashion. Le prix reste le principal critère d'achat. 7 articles sur 10 sont vendus à moins de 8,50 € en moyenne. Mais cette consommation massive inquiète les professionnels du recyclage parce que les 2/3 des vêtements neufs achetés aujourd'hui finiront demain incinérés ou enfouis. L'organisme appelle à développer rapidement une véritable filière de recyclage textile en France.
1: Merci Julie. Et si vous voulez faire des bonnes affaires, les soldes d'été débutent mercredi prochain. Et en rugby, un match amical entre la France et l'Angleterre, c'est ce soir à 18h15. La rencontre doit permettre de préparer la tournée estivale. Voilà pour l'essentiel de l'actualité. Bonne matinée à tous.
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4: Bonjour à tous. L'info du jour côté mondial, la France a parfaitement lancé sa campagne avec une victoire 3-1 contre le Sénégal, Kylian Mbappé signant un doublé. Mbappé porte ainsi son total à 14 buts en Coupe du Monde, se rapprochant des meilleurs buteurs de l'histoire de la compétition. La Suisse a dominé la Bosnie-Herzégovine 4-1 hier soir. Johan Manzambi a inscrit un doublé et Granit Xhaka a scellé la victoire sur pénalty à la 90e plus 7 après la réduction du score de Hermine Mamic à la 90e plus 3. Le Canada a écrasé le Qatar 6-0 avec un triplé de Jonathan David. Les Qatariens ont terminé à 9 après l'expulsion d'Omam Al-Hamim à la 32e minute, offrant au Canada la tête du groupe B. Le Mexique est la première équipe qualifiée pour les 8e de finale après sa victoire 1-0 face à la Corée du Sud. Enfin, la République tchèque et l'Afrique du Sud se sont quittés sur un match nul 1-1. Rendez-vous bientôt pour la suite du Mondial. Belle écoute.
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6: Le soleil est au rendez-vous ce matin avec des nuages sur toute la façade atlantique. Ça se gâte cet après-midi avec des averses, des orages et quelques coups de tonnerre entre les Hauts-de-France, la Normandie, le centre et le Grand Est, mais aussi au sud de l'Aquitaine. Le vent va aussi souffler dans tout le pays de 40 à 50 km/h. Côté température ce matin, 17 à 32 degrés. Cet après-midi, il fera 17 degrés à Cherbourg, 23 à La Rochelle, 27 à Nantes, 31 à Rouen, 34 à Metz, 35 à Paris, 37 à Bourges et 38 à Auxerre.
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0: Bonjour, aujourd'hui 19 juin, 170e jour de l'année, nous fêtons les Romuald et les Gervais. C'est aussi la journée mondiale de sensibilisation à la drépanocytose. C'est le 19 juin 1920 que naissait Yves Robert, disparu en mai 2002. Quant à Jenna Wallands, née le 19 juin 1930, elle nous a quittés en août 2024. Joyeux anniversaire à Chico Buarque, né le 19 juin 1944, au prix Nobel de la paix 1991, Aung San Suu Kyi, né en 1945, à Philippe Manœuvre, né en 1954, comme Kathleen Turner. Joyeux anniversaire à l'ex-maire de Paris, Anne Hidalgo, né en 1959, et à un ancien maire de Londres et ex-premier ministre britannique, Boris Johnson, né en 1964. Enfin, joyeux anniversaire à Poppy Montgomery et Jean Dujardin, nés tous les deux le 19 juin 1960. C'est aussi le 19 juin 1986 que nous quittait Coluche, né en octobre 1944, et en 2018, Coco, femelle gorille en captivité, capable de communiquer en langue américaine des signes, et qui était née en juillet 1971. Le 19 juin 1790, la noblesse et le clergé sont abolis en France. En 1964, Éric Tabarly remporte la transatlantique en solitaire. Il parcourt la distance Plymouth-Newport en 26 jours, 6 heures et 2 minutes. En 2000, les sociétés Vivendi, Seagram et Canal+ fusionnent pour devenir un géant du multimédia. En 2014, Felipe de Bourbonne devient roi d'Espagne sous le nom de Felipe VI. Enfin, le 19 juin 2018, le déploiement du DAB+ est lancé en France, en commençant par les Hauts-de-France. Le dicton du jour, Saint-Gervais, quand il est beau, tire Médard et Barnabé de l'eau. Demain, vous pensez à fêter les Silvères.
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0: affreux, sale et méchant, Benjamin Potel.
1: Même si l'humanité ne m'a pas toujours détesté, j'ai longtemps été vu comme un animal de mauvais augure. Mon regard jugé inquiétant, mes chuintements, mes cris stridents, ma tendance à fréquenter la nuit les abords des églises et cimetières, n'ont, il est vrai, pas aidé à me faire accepter par l'homme. Au Moyen-Âge, ce dernier allait jusqu'à me clouer à sa porte pour se protéger des orages, faire fuir mes congénères et surtout éloigner la maladie, les fantômes et la mort. En fait, je suis un oiseau paisible qu'il est bien utile d'avoir autour de chez soi en Xaintry. Mes mœurs nocturnes sont facilitées par une vue 50 fois meilleure que celle de l'homme et une ouïe tout à fait remarquable. Ceci est bien pratique pour capturer les campagnols, mulots, souris qui constituent la grande majorité de mon régime alimentaire. Je mange ainsi 3 à 4 proies chaque nuit, soit environ 4000 durant toute mon existence. Je rejette par la bouche des pelotes contenant tout ce que je n'ai pas pu digérer, comme les poils, les os. Mes nichées printanières, voire estivales, étaient jadis installées dans des cavités naturelles, troncs d'arbres, grottes. Elles sont désormais majoritaires dans le bâti humain, ruines, granges, vieux greniers, clochers d'église. Les couples, généralement fidèles toute leur existence, se répartissent les tâches durant cette période primordiale pour la pérennité de l'espèce. La femelle couve ses œufs pendant un mois, puis les oisillons pendant 25 jours, tandis que le mâle apporte la nourriture au nid pour tout ce petit monde. Ils peuvent engendrer parfois davantage de rejetons quand les petits rongeurs et insectivores cibles viennent à pulluler. Mais ce n'est pas pour autant que mon espèce progresse en France, car elle est mise à mal par l'usage des pesticides, les collisions routières ou encore la rénovation du vieux bâti. Je suis un

0: rapace qui, à la différence des hiboux, ne porte pas ses fausses oreilles sur la tête qu'on appelle les aigrettes. Vous me connaissez forcément, avec mon plumage clair qui me vaut le surnom de Dame Blanche. Je suis, la chouette effraie. Si vous m'observez prochainement, Xintri, merci de faire preuve de bienveillance en me laissant un petit passage pour aller nicher dans mes endroits préférés ou en m'installant un nichoir. En conclusion, vous conviendrez que moi, chouette effraie, je ne suis en rien une bestiole affreuse, sale et méchante.
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1: Aujourd'hui, nous parlons d'une solution encore trop méconnue, l'hébergement temporaire pour les personnes âgées. 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
1: Bonjour à tous. À la une de l'actualité, chercher un coin d'ombre, ça va être l'objectif sur une majeure partie du pays. 53 départements sont placés en vigilance orange canicule, du sud-est au nord-ouest, en passant par le centre et le bassin parisien. Le mercure a déjà atteint les 40 degrés hier à Montmorillon dans la Vienne, un record, et il va faire plus de 20 degrés la nuit prochaine. La canicule perturbe la fête de la musique prévue dans deux jours. Plusieurs communes ont décidé d'annuler tout ou une partie des festivités. C'est le cas notamment à Brive-la-Gaillarde, à Nanterre, ou encore à Écommoy, d'autres villes ont choisi de reporter certains concerts ou d'adapter les horaires. Le trafic des trains fortement perturbé hier soir dans le Grand Est après la chute d'une caténaire sur un train de voyageurs à proximité de la gare de l'Est à Paris. L'incident a provoqué une panne d'alimentation électrique. Les retards sont montés jusqu'à 2 heures sur plusieurs lignes vers Strasbourg, Metz, Nancy ou encore Reims. La circulation a repris vers 22 heures. On connaît les circonstances du décès de Liana, 11 ans, dans le Gers. D'après les résultats de l'autopsie, la fillette aurait été violée avant sa mort. L'ADN de Jérôme Barella, le principal suspect, a été retrouvé sur l'enfant. En revanche, les causes de la mort ne sont pas formellement établies. Dans l'actualité aussi, accord trouvé par les députés et les sénateurs sur la prochaine loi anti-fast fashion. Le texte vise principalement les plateformes comme Shein ou Temu, avec la création d'un malus pouvant atteindre jusqu'à 10 euros par article d'ici 2030. L'idée, c'est de réduire l'impact environnemental du secteur textile. Vote final annoncé dans 10 jours. Et les Français qui achètent toujours plus de vêtements, d'après une étude d'un éco-organisme qui gère le recyclage des habits. 43 pièces neuves en moyenne l'an dernier, c'est un record, Julie Pierret.
2: Oui, et au total, cela représente plus de 3,5 milliards de vêtements vendus en un an dans l'Hexagone. L'équivalent de 10 millions de pièces chaque jour. Cette hausse est portée par les sites de vente en ligne et les géants de l'ultra fast fashion. Le prix reste le principal critère d'achat. 7 articles sur 10 sont vendus à moins de 8,50 € en moyenne. Mais cette consommation massive inquiète les professionnels du recyclage parce que les 2/3 des vêtements neufs achetés aujourd'hui finiront demain incinérés ou enfouis. L'organisme appelle à développer rapidement une véritable filière de recyclage textile en France.
1: Merci Julie. Et si vous voulez faire des bonnes affaires, les soldes d'été débutent mercredi prochain. Et en rugby, un match amical entre la France et l'Angleterre, c'est ce soir à 18h15. La rencontre doit permettre de préparer la tournée estivale. Voilà pour l'essentiel de l'actualité. Bonne matinée à tous.
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6: Quelques nuages ce matin en Xaintrie. Ceci dit, le soleil est bien présent avec un risque d'orage cet après-midi. Aujourd'hui, les températures iront de 17 à 36 degrés. Le vent souffle autour de 10 km/h. Il fera 31 degrés à Goul et 34 à Forges. Ce soir, le soleil se couche à 21h40. Bonne journée sur ACX.
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1: Bonjour, l'affaire Liana, l'autopsie de l'enfant a révélé qu'elle a été victime d'un viol. Le profil biologique de Jérôme Barella a été retrouvé sur elle ce dernier. Rappelons-le, le principal suspect dans l'enquête sur la mort de la collégienne de 11 ans dans le Gers. La canicule s'installe en France. 53 départements sont placés en vigilance orange aujourd'hui contre 26 hier. La barre des 40 degrés a été dépassée pour la première fois de l'année. Des euros du bac prévus la semaine prochaine ont d'ores et déjà été reportés. Des pointes à 40 degrés de nouveau sont attendues, en particulier sur l'ouest et le centre, entre la Garonne et la Loire. Un ancien kinésithérapeute a été mis en examen à Paris pour des viols et agressions sexuelles commis sur 8 patientes entre 2017 et 2023. Au prétexte de gestes médicaux qui lui étaient interdits, selon le parquet, Alain Boursier, considéré comme l'un des pionniers de la rééducation du périnée en France, a également été mis en examen pour exercice illégal de la médecine.

0: et de la profession de kiné est placé sous contrôle judiciaire. Après avoir reconnu les faits, un collégien de 15 ans a été mis en examen pour assassinat hier après la mort d'une octogénaire près d'un camping au Gros-du-Roin dans le Gard. C'est ce qu'a annoncé la procureure de Nîmes, Cécile Jansac. Le jeune homme a ciblé au hasard cette femme de 86 ans. Interpellée mardi, il a déclaré lors de ses gardes à vue avoir saisi la victime par l'arrière, lui avoir asséné des coups de perceuse puis des coups de pied et de poing avant de l'étrangler. Après Toulouse et Clermont-Ferrand, c'est au tour de Perpignan d'instaurer un couvre-feu pour les mineurs. La mairie RN a pris un arrêté pour restreindre les déplacements des mineurs de moins de 16 ans non accompagnés pendant la Coupe du Monde. Une mesure qui vise à garantir la sécurité des jeunes et préserver la tranquillité publique, selon la mairie dans un communiqué. C'est la fin de ce flash, une très bonne journée à notre écoute.
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5: Il fait 23 degrés, le ciel est un peu nuageux en Xaintry. La température devrait monter à 35 degrés cet après-midi. Le vent souffle entre 5 et 10 km/h. Il fera 32 degrés à Albussac et 34 à Altillac. Météo France a placé l'ensemble du département en vigilance forte canicule. Attention à la déshydratation et aux coups de chaleur.
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5: C'est parti pour une demi-heure autour des familles. Aujourd'hui, une lecture pour les tout-petits et la fête de la musique à Albussac. Une musique qui nous vient d'Australie et une recette gourmande. Vous pouvez retrouver l'émission en rediffusion à 15h et en podcast sur acx-19.fr. On écoute Lio et basta.
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3: C'est toujours sur ACX dans la Xaintrie en famille, le lundi, mardi, jeudi et vendredi de 10h30 à 11h. Dans quelques instants, on ira voir la pépite du jour. Et en attendant, Gypsy King, Joby, Joba.

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1: Aujourd'hui, une lecture pour les enfants, Le Petit Renard de Céline Persson et son illustrateur Cédric Abt. Cet album vient de gagner le prix de lecture jeunesse du département et apparemment il a gagné de loin. Plus de 5500 petits corréziens ont voté et c'est cet album qui a été choisi. Depuis quelques temps, à la nuit tombée, un petit renard s'avance vers la piste d'atterrissage. Un soir, un homme s'approche prudemment et lui dit « Bonsoir, que fais-tu ici ?» Sur le tarmac d'un aéroport, au milieu du balai incessant des avions, un mécanicien et un renard se rencontrent et s'apprivoisent. Ce qui rend cette histoire vraiment particulière, c'est qu'elle est vraie. On peut voir les photos de la renarde, elle s'appelle Foxtrot et elle a élu domicile à l'aéroport d'Orly. Pour les petits dès 3 ans, je vous recommande cet album, Le Petit Renard de Céline Persson et Cédric Abt.

0: ABBA, Just a Notion. Alors, l'APE d'Albussac nous prépare une fête de la musique très conviviale.
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1: The Cat Empire, un groupe de musique australien formé en 1999 et qui vient de sortir son 14e album. Aux influences jazz, reggae, funk, hip-hop, rock et tzigane, ils ont donc 14 albums à leur actif et fait des tournées partout dans le monde. On écoute sur les conseils de Louis de Saint-Basile, on écoute The Lost Song par The Cat Empire.

0: The Cat Empire, The Lost Song.
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0: Une idée de recette facile le vendredi, c'est sucré. Bar chocolaté à la noix de coco. C'est un peu comme un bounty maison, sans sucre raffiné. Il vous faut de la noix de coco râpée, de l'huile de coco, du sirop d'agave, 20 g de crème de coco et du chocolat noir. Mélangez le tout, sauf le chocolat. Formez des petits bâtons, les mettre une vingtaine de minutes au frigo, faire fondre le chocolat et le répandre sur les bâtons. Une heure au frigo et c'est prêt. Bar chocolaté à la noix de coco, vous m'en direz des nouvelles. Vous êtes toujours sur ACX, on écoute Marc Lavoine avec le protocole.

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1: On se retrouve lundi à 10h30 pour la xinterie en famille avec d'autres pépites et une musique du monde. En attendant, ne manquez pas aujourd'hui en xinterie pour toute l'info locale à midi et en rediffusion à 18h avec Soline sur ACX. Bonne journée.

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1: Bonjour à tous. L'essentiel de l'actualité, les tensions persistent au Moyen-Orient malgré l'accord entre les États-Unis et l'Iran. L'armée israélienne a mené de nouvelles frappes cette nuit dans le sud du Liban. Elles ont fait au moins 16 morts selon l'agence officielle libanaise. Les négociations prévues aujourd'hui en Suisse entre Washington et Téhéran ont, elles, été reportées. 53 départements en vigilance orange canicule, une grande diagonale de l'Occitanie au Grand Est en passant par l'Auvergne-Rhône-Alpes et l'Île-de-France. Le thermomètre doit atteindre les 40 degrés localement. Le gouvernement a réactivé le numéro vert Canicule Info Service, joignable gratuitement au 0800 06 66 66. L'enquête sur la mort de Liana se poursuit dans le Gers. Selon les résultats de l'autopsie, la collégienne de 11 ans a subi des violences sexuelles avant son décès. L'ADN du principal suspect, Jérôme Barella, a été retrouvé sur son corps. Liana aurait également été bâillonnée, les mains et les pieds entravés. Jérôme Barella a été mis en examen pour enlèvement et séquestration de mineurs. Enfin en basket, match 3 de la finale du championnat de France. Ce soir, Monaco reçoit le Paris Basketball. Les deux équipes en sont à une victoire chacune dans la série. C'est la première à 3 qui sera sacrée. Coup d'envoi à 20h55.
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3: Bonjour à tous. L'info du jour côté mondial, la France a parfaitement lancé sa campagne avec une victoire 3-1 contre le Sénégal, Kylian Mbappé signant un doublé. Mbappé porte ainsi son total à 14 buts en Coupe du Monde, se rapprochant des meilleurs buteurs de l'histoire de la compétition. La Suisse a dominé la Bosnie-Herzégovine 4-1 hier soir. Johan Manzambi a inscrit un doublé et Granit Xhaka a scellé la victoire sur pénalty à la 90e plus 7 après la réduction du score de Hermine Mamy Mitch à la 90e plus 3. Le Canada a écrasé le Qatar 6-0 avec un triplé de Jonathan David. Les Qatariens ont terminé à 9 après l'expulsion d'Omam Al-Hamim à la 32e minute, offrant au Canada la tête du groupe B. Le Mexique est la première équipe qualifiée pour les 8e de finale après sa victoire 1-0 face à la Corée du Sud. Enfin, la République tchèque et l'Afrique du Sud se sont quittés sur un match nul 1-1. Rendez-vous bientôt pour la suite du mondial. Belle écoute.
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1: Le temps va un peu se dégrader au fil de l'après-midi. Des orages sont prévus dans les Hauts-de-France jusqu'en Normandie, mais aussi dans le Grand Est et localement en Auvergne-Rhône-Alpes. Partout ailleurs, le soleil est dominant. Le vent, par contre, souffle sur toute la moitié Est avec des rafales allant jusqu'à 40 km/h. Les températures, un peu de fraîcheur à Brest et Cherbourg avec 19 degrés. Partout ailleurs, le thermomètre sera bien plus élevé. 28 à Nantes et Nice, 29 à Perpignan, 30 à Lille, 33 à Toulouse et Lyon, 36 à Strasbourg et 37 à Paris.
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1: Bonjour à tous. À la une de l'actualité, la chaleur étouffe la France. 58 départements sont en vigilance orange, 53 pour la canicule. Une grande diagonale de l'Occitanie au Grand Est, en passant par l'Aura et l'Île-de-France. L'Aisne, le Nord, l'Oise, le Pas-de-Calais et la Somme ont été placés en vigilance orange aux orages. De la grêle est même attendue. La circulation est différenciée notamment en Île-de-France. Le gouvernement a aussi réactivé le numéro vert Canicule Info Service, joignable gratuitement au 0800 06 66 66. Cette chaleur perturbe aussi la fête de la musique. Plusieurs animations ont été annulées à Brive-la-Gaillarde et dans plusieurs petites villes en Seine-et-Marne, Gironde, Sarthe ou encore en Charente-Maritime. Dans l'académie de Poitiers, les épreuves de grand oral du baccalauréat des élèves de terminale générale et technologique, prévues lundi et mardi après-midi, ont été reportées d'une semaine. L'enquête sur la mort de Liana se poursuit dans le Gers. Selon les résultats de l'autopsie, la collégienne de 11 ans a subi des violences sexuelles avant son décès. L'ADN du principal suspect, Jérôme Barella, a été retrouvé sur son corps. Liana aurait également été bâillonnée, les mains et les pieds entravés. Jérôme Barella a été mis en examen pour enlèvement et séquestration de mineurs. Le footballeur marocain Achraf Hakimi sera jugé pour viol devant la cour criminelle des Hauts-de-Seine. Décision confirmée aujourd'hui par la cour d'appel de Versailles. Le joueur du PSG est mis en cause depuis février 2023 par une femme. L'international marocain conteste les faits. La date du procès n'a pas encore été fixée. Les tensions persistent au Moyen-Orient malgré l'accord entre les États-Unis et l'Iran. L'armée israélienne a mené de nouvelles frappes cette nuit dans le sud du Liban. Elles ont fait au moins 18 morts selon l'agence officielle libanaise. Les négociations prévues aujourd'hui en Suisse entre Washington et Téhéran ont, elles, été reportées. En sport, on connaît le visuel des JO et des Jeux paralympiques d'hiver dans les Alpes françaises en 2030. Le comité d'organisation a présenté les emblèmes officiels de l'événement, Julie Piret.
2: Oui, c'est une identité visuelle inspirée des montagnes et de la lumière qui dessine leur relief. Les organisateurs parlent d'une signature graphique épurée, symbole à la fois des sommets alpins, du dépassement de soi, mais aussi du rassemblement des athlètes, des disciplines et des territoires. Deux emblèmes ont été imaginés, l'un pour les Jeux Olympiques, l'autre pour les Jeux Paralympiques. Ils partagent une même identité avec quelques adaptations pour refléter les spécificités de chaque compétition.
1: Merci Julie. Et donc c'est une étape symbolique dans la préparation de ces Jeux d'hiver qui vont se dérouler dans les Alpes françaises. Belle fin de semaine à tous.
3: Prochain Flash Info à 12h30 et tout de suite la météo locale avec Marie sur ACX.
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7: Quelques nuages ce matin en Xaintrie. Ceci dit, le soleil est bien présent avec un risque d'orage cet après-midi. Aujourd'hui, les températures iront de 17 à 36 degrés. Le vent souffle autour de 10 km/h. Il fera 31 degrés à Goul et 34 à Forges.
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3: Et oui, vous êtes sur ACX, votre radio locale. 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C'est aujourd'hui en Xaintrie. Durant 30 minutes, nous partagerons l'info locale de vos sorties. Beaucoup de fêtes ce week-end. La fête des pères, la fête de la musique, la fête de la Saint-Jean. L'été, bien sûr. Alors, un week-end chargé en émotions. Nous passerons donc par Albussac, Saint-Bonnet-Alvert, Saint-Privat, la biodiversité. Diversité d'Argentat-sur-Dordogne, Saint-Martin-la-Méanne, Plot, puis d'Arnac. Allez, c'est parti, on commence avec une nouveauté sur ACX.

0: Granny Smith sur ACX, tout foutre en l'air. Alors, pour l'instant, nous partirons dans un instant à Argenta, à la biodiversité, à la réserve de la biodiversité. Et en attendant, écoutons le spot pour le jukebox des auditeurs ce soir à 19h30.
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0: Et dans quelques instants, nous recevons Benjamin Potel,

0: Nice. Et maintenant, nous partons à la réserve biodiversité d'Argentat avec Benjamin Potel. Nous sur ACX, nous accueillons Benjamin Potel, écologue, guide nature de biodiversité patrimoine des Trois-Vallées. À Argentat, dimanche 21 juin, atelier animation nature, les drôles de bestioles de la mare, de 10h à 12h, à la réserve de biodiversité. Benjamin Potel, racontez-nous comment va se dérouler cette matinée, les drôles de bestioles de la mare.
1: Alors, c'est une animation, une de mes préférées. Hein, je le fais donc pour le département de la Corrèze, sur la réserve de biodiversité d'Argentat. On va en famille, faire une petite pêche avec des épuisettes que je fournis, des boîtes loupes, des clés de détermination, essayer d'attraper les petites bêtes respectueusement, les observer, leur donner un petit nom et puis je raconterai plein d'histoires autour de leur vie, parfois leur vie à moitié aquatique, à moitié sur terre comme les libellules ou les amphibiens.
0: Alors c'est un atelier, comme vous venez de le dire, ludique, de récolte et d'observation. Ensemble, nous allons partir avec vous à la rencontre de tous ces habitants mystérieux. Avez-vous quelques petits insectes, quelques petits habitants mystérieux, comme vous le dites vous-même, que l'on connaît déjà ?
1: Eh ben, je pense que les individus qu'on connaît le mieux autour des mares, ce sont les libellules. On les voit voler avec de très belles couleurs. Elles sont grandes, petites. Mais ce qui est intéressant de savoir, c'est que 90% de leur vie, ils le passent à l'état larvaire, sous l'eau, de manière beaucoup plus discrète, mais aussi autant vorace que les adultes.
0: Comment, de quelle manière doit-on être apprêté pour cet atelier?
1: Alors, déjà, prévoyez des casquettes, voire des lunettes, il va faire un peu chaud, une gourde, mais important, aux pieds, des vieilles baskets, des bottes ou des sandales, parce qu'il est possible qu'on entre un petit peu dans la mare pour attraper plus facilement nos petites bestioles.
0: Benjamin Potel, vous êtes également chroniqueur sur la radio ACX, la radio locale. Quand pourra-t-on vous retrouver pour de nouvelles aventures ?
1: Alors, pour les nouvelles aventures radiophoniques, vous voulez dire ?
0: Tout à fait, Benjamin.
1: Alors, je pense qu'à la rentrée, on aura, alors c'est une surprise, mais une nouvelle chronique liée, disons, à la thématique de la randonnée et des paysages et de la nature, bien sûr.
0: Benjamin Potel, nous avons la chance de vous retrouver régulièrement lors de vos manifestations extérieures. Quelle est la prochaine après les drôles de bestioles de la mare, ce dimanche 21 juin de 10h à 12h ?
1: Eh bien, si vous consultez mon site bp3v.org, vous allez constater que cet été, il y a un agenda très très très fourni, tout sur les 2 mois, et notamment tous les mercredis soirs à 18h, au départ de l'office du tourisme et sur réservation, une balade qui s'appelle Les Échappées Vertes entre les deux ponts d'Argentat à la découverte du patrimoine naturel de la commune.
0: Benjamin Potel, écologue guide nature de biodiversité et patrimoine des Trois-Vallées, merci d'avoir été avec nous sur ACX. Dimanche 21 juin de 10h à midi, rendez-vous à la réserve de biodiversité d'Argentat de 10h à 12h pour un atelier nature, les drôles de bestioles de la mare.
1: Merci.
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0: Et oui, aujourd'hui, on Xintry diffuse toutes vos sorties locales. Alors, envoyez-nous vos manifestations à info@acx-19.fr. Et maintenant, vos messages sur l'agenda répondeur d'ACX juste après ce titre.

0: un duo inattendu, titre sorti en 2021, One Plus One, sur ACX, Sia et Amir.
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0: Et écoutons vos propres messages sur l'agenda répondeur d'ACX, direction Albussac pour la fête de la musique, direction Saint-Bonnet-Elvert pour un concert grégorien pour la fête de la musique également le 21.
2: Papa, dis-moi ce qui se passe à Albussac le 20 juin.
3: Eh bien, le 20 juin, à partir de 19h, à la salle des fêtes d'Albussac, c'est la fête de la musique et c'est organisé par l'APE. L'entrée est gratuite, on pourra y manger et y boire. La soirée commence par une scène ouverte, puis deux groupes, les Icar et Madine Calypse.
2: Mais c'est où ?
3: À la salle des fêtes, je te dis, la salle des fêtes d'Albussac, le 20 juin à 19h. Venez nombreux !
4: L'association L'Helvertoise de Saint-Bonnet-Elvert vous invite à un concert de chants grégoriens et chants médiévaux par le groupe vocal Schola Cantorum de Marc Latour, dimanche 21 juin 2026 à 16h, église de Saint-Bonnet-Elvert, entrée libre, participation chapeau. Indépendamment de toute croyance, ce concert est accessible à tous pour un moment d'écoute, de découverte, de rencontre et de simplicité. Notez bien, dimanche 21 juin 2026 à 16h, église de Saint-Bonnet-Elvert.
0: Merci pour vos messages. Alors c'est simple, hein, vous nous appelez, vous laissez votre message et c'est votre propre message qui sera diffusé sur l'antenne d'ACX et dans Aujourd'hui en Xintrie.
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0: Allez, n'oublions pas, dimanche c'est la fête de la musique, c'est la fête des pères, c'est l'été. Mais en attendant, il y a quand même de la fête, il y a quand même des fêtes ce samedi. Écoutons.
5: Saint-Prifa, le samedi 20 juin. À partir de 19h, fête de la musique animée par DJ Choc. Venez danser, chanter, vibrer. Place du champ de foire. En cas de mauvais temps, salle Tatiani. Buvette, food truck, chez Loulou. Le samedi 20 juin à Saint-Privat, fête de la musique.
0: Merci Gisèle. Et l'on continue avec de la fête de la musique à Plot, Saint-Martin-la-Méanne, puis d'Arnac, dimanche, samedi, tout le week-end quoi.

0: Dimanche 21 juin, open air à la Cafouillère à Puy-d'Arnac. Organisé par Cab et Crew, DJ, animation, bar, snack, prix libre de midi à minuit. Dimanche 21 juin, open air à la Cafouillère à Puy-d'Arnac.
1: Merci d'avoir été avec nous. Rendez-vous ce soir à 19h avec toute l'équipe d'ACX pour le Jukebox des auditeurs. Bonne journée. N'oubliez pas de vous protéger, de vous hydrater. Et puis bonne journée.

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3: Quelques nuages ce matin en Xintry. Ceci dit, le soleil est bien présent avec un risque d'orage cet après-midi. Aujourd'hui, les températures iront de 17 à 36 degrés. Le vent souffle autour de 10 km/h. Il fera 31 degrés à Goule et 34 à Forges. Ce soir, le soleil se couche à 21h40. Bonne journée sur ACX.
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5: Bonjour à tous. À la une de l'actualité, la chaleur étouffe la France. 58 départements sont en vigilance orange, 53 pour la canicule. Une grande diagonale de l'Occitanie au Grand Est, en passant par l'Aura et l'Île-de-France. L'Aisne, le Nord, l'Oise, le Pas-de-Calais et la Somme ont été placés en vigilance orange aux orages. De la grêle est même attendue. La circulation est différenciée notamment en Île-de-France. Le gouvernement a aussi réactivé le numéro vert Canicule Info Service, joignable gratuitement au 0800 06 66 66. Cette chaleur perturbe aussi la fête de la musique. Plusieurs animations ont été annulées à Brive-la-Gaillarde et dans plusieurs petites villes en Seine-et-Marne, Gironde, Sarthe ou encore en Charente-Maritime. Dans l'académie de Poitiers, les épreuves de grand oral du baccalauréat des élèves de terminale générale et technologique, prévues lundi et mardi après-midi, ont été reportées d'une semaine. On termine par du sport, du rugby. Un match amical entre la France et l'Angleterre ce soir à 18h15. Il se fait sans les joueurs qui vont jouer les demi-finales du championnat de France. Des demi-finales qui débutent ce soir avec Stade Toulouse Racing 92 à partir de 21h05 et la seconde demi-finale aura lieu demain soir entre Montpellier et le Stade français.
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0: Saint-Martin-la-Méanne est une commune située entre Argentat et Marcillac-la-Croisille, baignée par la Dordogne et le Doustre. C'est d'ailleurs cette position entre le fleuve et la rivière qui lui vaut son nom, tout comme Saint-Martial-en-Traigues d'ailleurs, sauf que pour Saint-Martin-la-Méanne, Méanne vient du mot médian, donc au milieu des deux cours d'eau. Pendant la Révolution, la commune s'est appelée Jacobin-la-Méanne et aussi Martin-sans-culotte. Saint-Martin-la-Méanne est située entre 195 mètres d'altitude au niveau du lac du barrage du Chastan et 548 mètres au lieu dit le Cirier de l'Aigle, dont on peut supposer que le fameux l'aigle est une corruption de l'aigle, l'eau tout simplement. Il ne s'agirait donc pas du cerisier de l'aigle, mais bien du cerisier de l'eau. Ce bourg très ancien, au moins le Xe siècle, possède une église elle aussi très ancienne, dont certaines parties datent du XIe siècle. Il ne reste rien des quatre anciennes cloches de l'église. Les trois premières ont été détruites par des extrémistes pendant la Révolution, et la quatrième aurait bien pu subir le même sort si les femmes n'étaient pas intervenues pour chasser les révolutionnaires installés dans le clocher à coups de pierre, figurez-vous. Mais cette quatrième cloche a finalement été refondue en 1857. Un souterrain partait de l'église pour aller, en passant par le cimetière, jusque sous une maison rasée au XIXe siècle. Et ce souterrain aurait servi pendant la Révolution aux prêtres réfractaires de l'époque pour se rendre discrètement dans son église. Les habitants de Saint-Martin-la-Méanne sont appelés les Saint-Martinois et leur commune est séparée de servir le château par le lac de barrage du Chastan. Une via ferrata pour les amoureux d'escalade en toute sécurité existe sur les rochers surplombant la Dordogne, ainsi qu'un belvédère d'où le regard porte sur un paysage à couper le souffle. Au dernier recensement, Saint-Martin-la-Méanne comptait 340 habitants.
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1: Bonjour à tous. À la une de l'actualité, la chaleur étouffe la France. 58 départements sont en vigilance orange, 53 pour la canicule. Une grande diagonale de l'Occitanie au Grand Est, en passant par l'Aura et l'Île-de-France. L'Aisne, le Nord, l'Oise, le Pas-de-Calais et la Somme ont été placés en vigilance orange aux orages. De la grêle est même attendue. La circulation est différenciée notamment en Île-de-France. Le gouvernement a aussi réactivé le numéro vert Canicule Info Service, joignable gratuitement au 0800 06 66 66. Cette chaleur perturbe aussi la fête de la musique. Plusieurs animations ont été annulées à Brive-la-Gaillarde et dans plusieurs petites villes en Seine-et-Marne, Gironde, Sarthe ou encore en Charente-Maritime. Dans l'académie de Poitiers, les épreuves de grand oral du baccalauréat des élèves de terminale générale et technologique, prévues lundi et mardi après-midi, ont été reportées d'une semaine. L'enquête sur la mort de Liana se poursuit dans le Gers. Selon les résultats de l'autopsie, la collégienne de 11 ans a subi des violences sexuelles avant son décès. L'ADN du principal suspect, Jérôme Barella, a été retrouvé sur son corps. Liana aurait également été bâillonnée, les mains et les pieds entravés. Jérôme Barella a été mis en examen pour enlèvement et séquestration de mineurs. Le footballeur marocain Achraf Hakimi sera jugé pour viol devant la cour criminelle des Hauts-de-Seine. Décision confirmée aujourd'hui par la cour d'appel de Versailles. Le joueur du PSG est mis en cause depuis février 2023 par une femme. L'international marocain conteste les faits. La date du procès n'a pas encore été fixée. Les tensions persistent au Moyen-Orient malgré la entre les États-Unis et l'Iran. L'armée israélienne a mené de nouvelles frappes cette nuit dans le sud du Liban. Elles ont fait au moins 18 morts selon l'agence officielle libanaise. Les négociations prévues aujourd'hui en Suisse entre Washington et Téhéran ont, elles, été reportées. En sport, on connaît le visuel des JO et des Jeux paralympiques d'hiver dans les Alpes françaises en 2030. Le comité d'organisation a présenté les emblèmes officiels de l'événement, Julie Piret.
2: Oui, c'est une identité visuelle inspirée des montagnes et de la lumière qui dessine leur relief. Les organisateurs parlent d'une signature graphique épurée, symbole à la fois des sommets alpins, du dépassement de soi, mais aussi du rassemblement des athlètes, des disciplines et des territoires. Deux emblèmes ont été imaginés, l'un pour les Jeux Olympiques, l'autre pour les Jeux Paralympiques. Ils partagent une même identité avec quelques adaptations pour refléter les spécificités de chaque compétition.
1: Merci Julie. Et donc c'est une étape symbolique dans la préparation de ces Jeux d'hiver qui vont se dérouler dans les Alpes françaises. Belle fin de semaine à tous.
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3: Voici ma sélection télé pour ce vendredi 19 juin avec ce soir sur TF1 Mask Singer. Avec dans le jury Kev Adams, Chantal Latsou, Michael Youn et Laurent Ruquier. C'est présenté par Camille Combal. Sur France 2, Capitaine Marleau avec Corinne Maziero et la participation de Catherine Froh. Sur France 3, Concert, Musique en Fête. Présenté par Judith Chen et Cyril Ferraud. Sur M6, la Coupe du Monde, Football, États-Unis, Australie à 20h50 en direct. Vous retrouverez ce soir sur TMC Festival Elf 4 jours d'enfer, documentaire. Sur TFX, le film Wasabi avec Jean Reno. Sur Gulli, Jean Reno également dans Le Grand Bleu en compagnie de Jean-Marc Barr, film de Luc Besson. Sur TF1, série film New York Unité Spéciale. Autre série sur Sister, Hawaii 5-0. Enfin sur RMC Story, J'irai dormir chez vous avec Antoine de Maximi aux Philippines. Bon zapping.
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1: Bonjour à tous, à la une de l'actualité, le Figaro a dévoilé que le député Horizon François Jolivet demande la mise en place de tests antidrogue obligatoires et inopinés pour les députés et les personnels du Palais Bourbon. Il a adressé une lettre à la présidente de l'Assemblée, Yael Braun-Pivet, avant de généraliser le dépistage. Cette demande fait écho à une circulaire portée par le Premier ministre Sébastien Lecornu, qui prévoit déjà des tests salivaires dans l'exécutif. 5 départements du nord de la France, l'Aisne, le Nord, l'Oise, le Pas-de-Calais et la Somme, sont placés en vigilance orange orages aujourd'hui. Dans le même temps, la chaleur reste très intense sur une large partie du pays, avec 53 autres départements toujours en vigilance orange canicule. Météo France annonce un épisode étendu, durable et intense, avec un pic attendu entre dimanche et mardi, notamment dans l'ouest et le centre. Les tensions persistent au Moyen-Orient, malgré l'accord entre les États-Unis et l'Iran. L'armée israélienne a mené de nouvelles frappes cette nuit dans le sud du Liban. Les négociations prévues aujourd'hui en Suisse entre Washington et Téhéran ont, elles, été reportées. Et puis en mot sport, en football, à la Coupe du Monde, le Mexique vient de se qualifier pour les 16e de finale. Cette nuit également, le Canada a battu le Qatar 6-0. Et hier soir, la Suisse l'a emporté 4-1 face à la Bosnie. Et puis match nul 1-1 entre la République tchèque et l'Afrique du Sud.
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1: Bonjour à tous, l'essentiel de l'actualité. La canicule s'intensifie en France. 53 départements sont en vigilance orange et plusieurs pourraient basculer en rouge dès dimanche, selon le ministre de l'Intérieur. Les températures atteignent déjà près de 40 degrés dans certaines régions. Et conséquence, certaines fêtes de la musique et des événements sportifs sont annulés ou adaptés. Et 784 écoles ou collèges sont concernés par des aménagements d'horaires et certains oraux du bac sont même décalés. La circulation différenciée est mise en place dès aujourd'hui à Paris et dans la Petite Couronne à cause de la canicule et d'un pic de pollution à l'ozone. Seuls les véhicules avec une vignette critère 0, 1 et 2 peuvent circuler à l'intérieur du périmètre de la 6. Ces mesures resteront en vigueur jusqu'à la fin de l'épisode de pollution. Le gouvernement envisage de réduire dès cet été la part remboursée par l'assurance maladie sur certains actes médicaux. Les complémentaires santé dénoncent un transfert massif des dépenses et alertent sur un risque de hausse de cotisations pour les salariés, les retraités et les entreprises. Enfin, un mot de foot, c'est officiel. Dembaba devient le nouveau directeur sportif du Havre. L'ancien attaquant sénégalais quitte Dunkerque où il occupait le poste de président délégué depuis 3 ans. Dembaba succède à Mathieu Bodmer avec l'objectif de maintenir durablement le HAC en Ligue 1.
2: Retour de l'info sur ACX dans une heure.
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1: Le soleil sera bien présent demain matin avec quelques passages nuageux dans tout le pays, mais ça va se couvrir en deuxième partie de journée avec des averses et des orages attendus entre le Grand Est, le Centre et l'Auvergne-Rhône-Alpes, avec du vent également qui va souffler de 40 à 70 km/h sur toute la façade Est. Les températures demain matin, elles seront comprises entre 19 et 22 degrés en Bretagne, 25 degrés à Lille, 27 à Limoges, 30 à Paris, Lyon et Ajaccio. Demain après-midi, il fera 21 à 35 degrés.
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1: C'est parti pour une demi-heure autour des familles. Aujourd'hui, une lecture pour les tout-petits et la fête de la musique à Albussac. Une musique qui nous vient d'Australie et une recette gourmande. Vous pouvez retrouver l'émission en rediffusion à 15h et en podcast sur acx-19.fr. On écoute Lio et basta.
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2: Vous êtes toujours sur RCX dans la Xintrie en famille, le lundi, mardi, jeudi et vendredi de 10h30 à 11h. Dans quelques instants, on ira voir la pépite du jour. Et en attendant, Gypsy King, Joby, Joba.

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1: Aujourd'hui, une lecture pour les enfants, Le Petit Renard de Céline Persson et son illustrateur Cédric Abt. Cet album vient de gagner le prix de lecture jeunesse du département et apparemment il a gagné de loin. Plus de 5500 petits corréziens ont voté et c'est cet album qui a été choisi. Depuis quelque temps, à la nuit tombée, un petit renard s'avance vers la piste d'atterrissage. Un soir, un homme s'approche prudemment et lui dit « Bonsoir, que fais-tu ici ?» Sur le tarmac d'un aéroport, au milieu du balai incessant des avions, un mécanicien et un renard se rencontrent et s'apprivoisent. Ce qui rend cette histoire vraiment particulière, c'est qu'elle est vraie. On peut voir les photos de la renarde, elle s'appelle Foxtrot et elle a élu domicile à l'aéroport d'Orly. Pour les petits dès 3 ans, je vous recommande cet album, Le Petit Renard de Céline Persson et Cédric Abt.

0: ABBA, Just a Notion. Alors, l'APE d'Albussac nous prépare une fête de la musique très conviviale.
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0: Samedi 20 juin, fête de la musique à Albussac. Organisée par l'Association des parents d'élèves, scène ouverte et concert, les ICAR, Made in Calypse. Entrée gratuite, buvette et petite restauration sur place, dans la salle des fêtes. C'est le samedi 20 juin, fête de la musique à Albussac.
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1: The Cat Empire, un groupe de musique australien formé en 1999 et qui vient de sortir son 14e album. Aux influences jazz, reggae, funk, hip-hop, rock et tzigane, ils ont donc 14 albums à leur actif et fait des tournées partout dans le monde. On écoute sur les conseils de Louis de Saint-Basile, on écoute The Lost Song par The Cat Empire.

0: The Cat Empire, The Lost Song.
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0: Une idée de recette facile. Le vendredi, c'est sucré. Bar chocolaté à la noix de coco. C'est un peu comme un bounty maison, sans sucre raffiné. Il vous faut de la noix de coco râpée, de l'huile de coco, du sirop d'agave, 20 g de crème de coco et du chocolat noir. Mélangez le tout, sauf le chocolat. Formez des petits bâtons, les mettre une vingtaine de minutes au frigo, faire fondre le chocolat et le répandre sur les bâtons. Une heure au frigo et c'est prêt. Bar chocolaté à la noix de coco, vous m'en direz des nouvelles. Vous êtes toujours sur ACX, on écoute Marc Lavoine avec le protocole.

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1: On se retrouve lundi à 10h30 pour la xintrie en famille avec d'autres pépites et une musique du monde. En attendant, ne manquez pas aujourd'hui en xintrie pour toute l'info locale à midi et en rediffusion à 18h avec Soline sur ACX. Bonne journée. The Rembrandt.

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0: Nous, sur ACX, nous accueillons Benjamin Potel, écologue, guide nature de biodiversité, patrimoine des Trois-Vallées. À Argentat, dimanche 21 juin, atelier animation nature, les drôles de bestioles de la mare, de 10h à 12h, à la réserve de biodiversité. Benjamin Potel, racontez-nous comment va se dérouler cette matinée, les drôles de bestioles de la mare.
1: Alors, c'est une animation, une de mes préférées. Je le fais donc pour le département de la Corrèze, sur la réserve de biodiversité d'Argentat. On va en famille faire une petite pêche avec des épuisettes que je fournis, des boîtes loupes, des clés de détermination, essayer d'attraper les petites bêtes respectueusement, les observer, leur donner un petit nom, et puis je raconterai plein d'histoires autour de leur vie, parfois leur vie à moitié aquatique, à moitié sur terre, comme les libellules ou les amphibiens.
0: Alors c'est un atelier, comme vous venez de le dire, ludique, de récolte et d'observation. Ensemble, nous allons partir avec vous à la rencontre de tous ces habitants mystérieux. Avez-vous quelques petits insectes, quelques petits habitants mystérieux, comme vous le dites vous-même, que l'on connaît déjà ?
1: Eh ben, je pense que les individus qu'on connaît le mieux autour des mares, ce sont les libellules. On les voit voler avec de très belles couleurs. Elles sont grandes, petites. Mais ce qui est intéressant de savoir, c'est que 90% de leur vie, ils le passent à l'état larvaire, sous l'eau, de manière beaucoup plus discrète, mais aussi autant vorace que les adultes.
0: Comment, de quelle manière doit-on être apprêté pour cet atelier?
1: Alors, déjà, prévoyez des casquettes, voire des lunettes, il va faire un peu chaud, une gourde, mais important au pied, des vieilles baskets, des bottes ou des sandales, parce qu'il est possible qu'on entre un petit peu dans la mare pour attraper plus facilement nos petites bestioles.
0: Benjamin Potel, vous êtes également chroniqueur sur la radio ACX, la radio locale. Quand pourra-t-on vous retrouver pour de nouvelles aventures ?
1: Alors, pour les nouvelles aventures radiophoniques, vous voulez dire ?
0: Tout à fait, Benjamin.
1: Alors, je pense qu'à la rentrée, on aura, alors c'est une surprise, mais une nouvelle chronique liée, disons, à la thématique de la randonnée et des paysages et de la nature, bien sûr.
0: Benjamin Potel, nous avons la chance de vous retrouver régulièrement lors de vos manifestations extérieures. Quelle est la prochaine après les drôles de bestioles de la mare, ce dimanche 21 juin de 10h à 12h ?
1: Eh bien, si vous consultez mon site bp3v.org, vous allez constater que cet été, il y a un agenda très, très, très fourni, tout sur les 2 mois, et notamment tous les mercredis soirs à 18h, au départ de l'Office du Tourisme et sur réservation, une balade qui s'appelle Les Échappées Vertes entre les deux ponts d'Argentat à la découverte du patrimoine naturel de la commune.
0: Benjamin Potel, écologue guide nature de biodiversité et patrimoine des Trois-Vallées, merci d'avoir été avec nous sur ACX. Dimanche 21 juin de 10h à midi, rendez-vous à la réserve de biodiversité d'Argentat de 10h à 12h pour un atelier nature, les drôles de bestioles de la mare.
1: Merci.
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1: Bonjour à tous, l'essentiel de l'actualité. La canicule s'intensifie en France. 53 départements sont en vigilance orange et plusieurs pourraient basculer en rouge dès dimanche, selon le ministre de l'Intérieur. Les températures atteignent déjà près de 40 degrés dans certaines régions. Et conséquence, certaines fêtes de la musique et des événements sportifs sont annulés ou adaptés. Et 784 écoles ou collèges sont concernés par des aménagements d'horaires et certains oraux du bac sont même décalés. La circulation différenciée est mise en place dès aujourd'hui à Paris et dans la Petite Couronne à cause de la canicule et d'un pic de pollution à l'ozone. Seuls les véhicules avec une vignette critère 0, 1 et 2 peuvent circuler à l'intérieur du périmètre de la 6. Ces mesures resteront en vigueur jusqu'à la fin de l'épisode de pollution. Le gouvernement envisage de réduire dès cet été la part remboursée par l'assurance maladie sur certains actes médicaux. Les complémentaires santé dénoncent un transfert massif des dépenses et alertent sur un risque de hausse de cotisations pour les salariés, les retraités et les entreprises. Enfin, un mot de foot, c'est officiel. Dembaba devient le nouveau directeur sportif du Havre. L'ancien attaquant sénégalais quitte Dunkerque où il occupait le poste de président délégué depuis 3 ans. Dembaba succède à Mathieu Bodmer avec l'objectif de maintenir durablement le HAC en Ligue 1.
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1: Le soleil sera bien présent demain matin avec quelques passages nuageux dans tout le pays, mais ça va se couvrir en deuxième partie de journée avec des averses et des orages attendus entre le Grand Est, le Centre et l'Auvergne-Rhône-Alpes, avec du vent également qui va souffler de 40 à 70 km/h sur toute la façade Est. Les températures demain matin, elles seront comprises entre 19 et 22 degrés en Bretagne, 25 degrés à Lille, 27 à Limoges, 30 à Paris, Lyon et Ajaccio. Demain après-midi, il fera 21 à 35 degrés.
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1: Bonsoir à tous. À la une de l'actualité, la canicule gagne encore du terrain. 60 départements sont placés en vigilance orange à partir de demain. La quasi-totalité du pays est concernée, sauf les Hauts-de-France, les départements près des côtes de la Manche et sur l'arc méditerranéen. Selon Météo France, cette vague de chaleur devrait être similaire à celle de juillet 2019 et d'août 2003. Le Premier ministre Sébastien Lecornu réunira une cellule interministérielle de crise samedi. Une avancée dans l'enquête sur la mort de la petite Liana. L'autopsie révèle qu'elle a subi un viol avant son décès et qu'elle aurait été bâillonnée avec du scotch. Les circonstances exactes de sa mort restent encore inconnues. Deux rapports administratifs sur les éventuels dysfonctionnements dans le traitement des précédents signalements doivent être remis au gouvernement lundi. La préfecture de police de Paris interdit une grande manifestation prévue demain, place Vauban, organisée par le collectif Voix d'Iran. L'événement devait rassembler jusqu'à 100 000 personnes pour dénoncer la situation des droits humains en Iran. Les organisateurs dénoncent une interdiction tardive malgré des mois de coordination avec les autorités. Un recours va être déposé devant le tribunal administratif de Paris. Un homme de 48 ans, né en Biélorussie, a été mis en examen et placé en détention provisoire pour espionnage au profit de la Russie. Il est soupçonné d'avoir filmé un prototype de drone de l'entreprise toulousaine Delair, qui fournit notamment les armées françaises et ukrainiennes avant d'envoyer les images à un contact en Russie. L'enquête menée par la DGSI porte sur les atteintes aux intérêts fondamentaux de la nation. Vous êtes plutôt rock, rap ou électro? La fête de la musique, c'est dimanche, l'occasion d'écouter les morceaux de vos groupes préférés ou simplement de faire des découvertes. Pour les musiciens, c'est un moment privilégié pour se faire connaître. Sébastien joue dans un groupe de rock et il aime bien cette journée.
2: La fête de la musique, effectivement, elle est très importante parce qu'en fait, ce qui se passe, c'est que la fête de la musique, c'est un peu le point d'orgue d'une saison d'un groupe. C'est le moment où on va se retrouver dehors, on va jouer sur des scènes plutôt sympas et partager un moment de communion avec tout le monde. Et ça, c'est vraiment quelque chose qui est absolument génial. Et quel bonheur, avec de la musique, avec des gens qui sortent, partager un moment comme ça de communion avec tous les gens qui viennent nous voir. Et je trouve ça super intéressant.
1: Propos recueillis par Mylène Debac. En rugby, un match amical entre la France et l'Angleterre ce soir à 18h15. La rencontre doit permettre de préparer la tournée de cet été. Elle se fait sans les joueurs qui joueront les demi-finales du championnat de France. Voilà pour l'actualité. Bonne fin de journée à tous.
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7: Quelques nuages encore ce soir, mais demain le soleil sera bien présent. Les températures iront de 20 à 35 degrés. Le vent souffle à 10 km/h. Demain il fera 32 à Mercœur et 34 à Saint-Chamond. Demain toujours le soleil se lèvera à 6h05. Bonne fin de journée sur ACX.
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1: Bonsoir à tous. L'essentiel de l'actualité. La canicule gagne encore du terrain. 60 départements sont placés en vigilance orange à partir de demain. La quasi-totalité du pays est concernée, sauf les Hauts-de-France, les départements près des côtes de la Manche et sur l'arc méditerranéen. Selon Météo France, cette vague de chaleur devrait être similaire à celle de juillet 2019 et d'août 2003. Le Premier ministre Sébastien Lecornu réunira une cellule interministérielle de crise samedi. Une avancée dans l'enquête sur la mort de la petite Liana. L'autopsie révèle qu'elle a subi un viol avant son décès et qu'elle aurait été bâillonnée avec du scotch. Les circonstances exactes de sa mort restent encore inconnues. Deux rapports administratifs sur les éventuels dysfonctionnements dans le traitement des précédents signalements doivent être remis au gouvernement lundi. La préfecture de police de Paris interdit une grande manifestation prévue demain, place Vauban, organisée par le collectif Voix d'Iran. Les organisateurs dénoncent une interdiction tardive malgré des mois de coordination avec les autorités. Un recours va être déposé devant le tribunal administratif de Paris. En rugby, un match amical entre la France et l'Angleterre.

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1: Bonsoir à tous. À la une de l'actualité, la canicule gagne encore du terrain. 60 départements sont placés en vigilance orange à partir de demain. La quasi-totalité du pays est concernée, sauf les Hauts-de-France, les départements près des côtes de la Manche et sur l'arc méditerranéen. Selon Météo France, cette vague de chaleur devrait être similaire à celle de juillet 2019 et d'août 2003. Le Premier ministre Sébastien Lecornu réunira une cellule interministérielle de crise samedi. Une avancée dans l'enquête sur la mort de la petite Liana. L'autopsie révèle qu'elle a subi un viol avant son décès et qu'elle aurait été bâillonnée avec du scotch. Les circonstances exactes de sa mort restent encore inconnues. Deux rapports administratifs sur les éventuels dysfonctionnements dans le traitement des précédents signalements doivent être remis au gouvernement lundi. La préfecture de police de Paris interdit une grande manifestation prévue demain, place Vauban, organisée par le collectif Voix d'Iran. L'événement devait rassembler jusqu'à 100 000 personnes pour dénoncer la situation des droits humains en Iran. Les organisateurs dénoncent une interdiction tardive malgré des mois de coordination avec les autorités. Un recours va être déposé devant le tribunal administratif de Paris. Un homme de 48 ans, né en Biélorussie, a été mis en examen et placé en détention provisoire pour espionnage au profit de la Russie. Il est soupçonné d'avoir filmé un prototype de drone de l'entreprise toulousaine Delair, qui fournit notamment les armées françaises et ukrainiennes avant d'envoyer les images à un contact en Russie. L'enquête menée par la DGSI porte sur les atteintes aux intérêts fondamentaux de la nation. Vous êtes plutôt rock, rap ou électro? La fête de la musique, c'est dimanche. L'occasion d'écouter les morceaux de vos groupes préférés ou simplement de faire des découvertes. Pour les musiciens, c'est un moment privilégié pour se faire connaître. Sébastien joue dans un groupe de rock et il aime bien cette journée.
2: La fête de la musique, effectivement, elle est très importante. Parce qu'en fait, ce qui se passe, c'est que la fête de la musique, c'est un peu le point d'orgue d'une saison d'un groupe. C'est le moment où on va se retrouver dehors. On va jouer sur des scènes plutôt sympas et partager un moment de communion avec tout le monde. Et ça, c'est vraiment quelque chose qui est absolument génial. Et quel bonheur, avec de la musique, avec des gens qui sortent, partager un moment comme ça de communion avec tous les gens qui viennent nous voir. Et je trouve ça super intéressant.
1: Propos recueillis par Miline Debac. En rugby, un match amical entre la France et l'Angleterre ce soir à 18h15. La rencontre doit permettre de préparer la tournée de cet été. Elle se fait sans les joueurs qui joueront les demi-finales du championnat de France. Voilà pour l'actualité. Bonne fin de journée à tous.
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7: Quelques nuages encore ce soir, mais demain le soleil sera bien présent. Les températures iront de 20 à 35 degrés. Le vent souffle à 10 km/h. Demain il fera 32 à Mercœur et 34 à Saint-Chamond. Demain toujours le soleil se lèvera à 6h05. Bonne fin de journée sur ACX.
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3: Et oui, vous êtes sur ACX, votre radio locale. Argentat, c'est 90.9, Saint-Privat, 98.7. C'est aujourd'hui en Xintry. Durant 30 minutes, nous partagerons l'info locale de vos sorties. Beaucoup de fêtes ce week-end. La fête des pères, la fête de la musique, la fête de la Saint-Jean, l'été, bien sûr. Alors, un week-end chargé en émotion. Nous passerons donc par Albussac, Saint-Bonnet-Alvert, Saint-Privat, la biodiversité d'Argentat-sur-Dordogne, Dordogne, Saint-Martin-la-Méanne, Plot, puis Darnac. Allez, c'est parti, on commence avec une nouveauté sur ACX.

0: Granny Smith sur ACX, tout foutre en l'air. Alors, pour l'instant, nous partirons dans un instant à Argenta, à la biodiversité, à la réserve de la biodiversité. Et en attendant, écoutons le spot pour le jukebox des auditeurs ce soir à 19h30.
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0: Et dans quelques instants, nous recevons Benjamin Potel.

0: Et maintenant, nous partons à la réserve biodiversité d'Argentat avec Benjamin Potel. Nous sur ACX, nous accueillons Benjamin Potel, écologue, guide nature de biodiversité, patrimoine des Trois-Vallées. À Argentat, dimanche 21 juin, atelier animation nature, les drôles de bestioles de la mare, de 10h à 12h, à la réserve de biodiversité. Benjamin Potel, racontez-nous comment va se dérouler cette matinée, les drôles de bestioles de la mare.
1: Alors, c'est une animation, une de mes préférées. Je le fais donc pour le département de la Corrèze, sur la réserve de biodiversité d'Argentat. On va... en famille, faire une petite pêche avec des épuisettes que je fournis, des boîtes loupes, des clés de détermination, essayer d'attraper les petites bêtes respectueusement, les observer, leur donner un petit nom et puis je raconterai plein d'histoires autour de leur vie, parfois leur vie à moitié aquatique, à moitié sur terre comme les libellules ou les amphibiens.
0: Alors c'est un atelier, comme vous venez de le dire, ludique, de récolte et d'observation. Ensemble, nous allons partir avec vous à la rencontre de tous ces habitants mystérieux. Avez-vous quelques petits insectes, quelques petits habitants mystérieux, comme vous le dites vous-même, que l'on connaît déjà ?
1: Eh ben, je pense que les individus qu'on connaît le mieux autour des mares, ce sont les libellules. On les voit voler avec de très belles couleurs. Elles sont grandes, petites. Mais ce qui est intéressant de savoir, c'est que 90% de leur vie, ils le passent à l'état larvaire, sous l'eau, de manière beaucoup plus discrète, mais aussi autant vorace que les adultes.
0: Comment, de quelle manière doit-on être apprêté pour cet atelier?
1: Alors, déjà, prévoyez des casquettes, voire des lunettes, il va faire un peu chaud, une gourde, mais important au pied, des vieilles baskets, des bottes ou des sandales, parce qu'il est possible qu'on entre un petit peu dans la mare pour attraper plus facilement nos petites bestioles.
0: Benjamin Potel, vous êtes également chroniqueur sur la radio ACX, la radio locale. Quand pourra-t-on vous retrouver pour de nouvelles aventures ?
1: Alors, pour les nouvelles aventures radiophoniques, vous voulez dire ?
0: Tout à fait, Benjamin.
1: Alors, je pense qu'à la rentrée, on aura, alors c'est une surprise, mais une nouvelle chronique liée, disons, à la thématique de la randonnée et des paysages et de la nature, bien sûr.
0: Benjamin Potel, nous avons la chance de vous retrouver régulièrement lors de vos manifestations extérieures. Quelle est la prochaine après les drôles de bestioles de la mare, ce dimanche 21 juin de 10h à 12h ?
1: Eh bien, si vous consultez mon site bp3v.org, vous allez constater que cet été, il y a un agenda très, très, très fourni, tout sur les deux mois, et notamment... tous les mercredis soirs à 18h, au départ de l'Office du Tourisme et sur réservation, une balade qui s'appelle Les Échappées Vertes entre les deux ponts d'Argentat à la découverte du patrimoine naturel de la commune.
0: Benjamin Potel, écologue guide nature de biodiversité et patrimoine des Trois-Vallées, merci d'avoir été avec nous sur ACX. Dimanche 21 juin de 10h à midi, rendez-vous à la réserve de biodiversité d'Argentat de 10h à 12h pour un atelier nature, les drôles de bestioles de la mare.
1: Merci.
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0: Et oui, aujourd'hui en Xintrie diffuse toutes vos sorties locales. Alors envoyez-nous vos manifestations à info@acx-19.fr. Et maintenant vos messages sur l'agenda répondeur d'ACX juste après ce titre.

0: un duo inattendu, titre sorti en 2021, One Plus One, sur ACX, Sia et Amir.
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0: Et écoutons vos propres messages sur l'agenda répondeur d'ACX, direction Albussac pour la fête de la musique, direction Saint-Bonnet-Elvert pour un concert grégorien pour la fête de la musique également le 21.
2: Papa, dis-moi ce qui se passe à Albussac le 20 juin.
3: Eh bien, le 20 juin, à partir de 19h, à la salle des fêtes d'Albussac, c'est la fête de la musique et c'est organisé par l'APE. L'entrée est gratuite, on pourra y manger et y boire. La soirée commence par une scène ouverte, puis deux groupes, les Icar et Madine Calypse.
2: Mais c'est où ?
3: À la salle des fêtes, je te dis, la salle des fêtes d'Albussac, le 20 juin à 19h. Venez nombreux !
4: 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Indépendamment de toute croyance, ce concert est accessible à tous pour un moment d'écoute, de découverte, de rencontre et de simplicité. Notez bien, dimanche 21 juin 2026 à 16h, église de Saint-Bonnet-Elvert.
0: Merci pour vos messages. Alors c'est simple, hein, vous nous appelez, vous laissez votre message et c'est votre propre message qui sera diffusé sur l'antenne d'ACX et dans Aujourd'hui en Xintrie.
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0: Allez, n'oublions pas, dimanche c'est la fête de la musique, c'est la fête des pères, c'est l'été. Mais en attendant, il y a quand même de la fête, il y a quand même des fêtes ce samedi. Écoutons.
5: Saint-Prifat, le samedi 20 juin. À partir de 19h, fête de la musique animée par DJ Choc. Venez danser, chanter, vibrer. Place du champ de foire. En cas de mauvais temps, salle Tatiani. Buvette, food truck, chez Loulou. Le samedi 20 juin à Saint-Privat, fête de la musique.
0: Merci Gisèle. Et l'on continue avec de la fête de la musique à Plot, Saint-Martin-la-Méanne, puis d'Arnac, dimanche, samedi, tout le week-end quoi.

0: Vous êtes toujours dans Aujourd'hui en Xantry, l'info locale c'est maintenant et c'est avec Marie. Marie, vous nous emmenez à Saint-Martin-la-Méanne et puis à Puy-d'Arnac et l'on vient d'écouter Sting et Maître Gims.
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2: Dimanche 21 juin, fête de la musique à Saint-Martin-la-Méanne. Organisée par l'association Cantabilé, chansons françaises, concert gratuit, entrée libre. Ça se passe à partir de 18h30 dans l'église. Le dimanche 21 juin, fête de la musique à Saint-Martin-la-Méanne. Dimanche 21 juin, open air à la Cafouillère à Puy-d'Arnac. Organisé par Cab et Crew, DJ, animation, bar, snack, prix libre de midi à minuit. Dimanche 21 juin, open air à la Cafouillère à Puy-d'Arnac.
0: Merci d'avoir été avec nous. Rendez-vous ce soir à 19h avec toute l'équipe d'ACX pour le jukebox des auditeurs. N'oubliez pas de vous protéger, de vous hydrater et puis bonne journée.

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2: Le soleil sera bien présent demain matin avec quelques passages nuageux dans tout le pays, mais ça va se couvrir en deuxième partie de journée avec des averses et des orages attendus entre le Grand Est, le Centre et l'Auvergne-Rhône-Alpes, avec du vent également qui va souffler de 40 à 70 km/h sur toute la façade Est. Les températures demain matin, elles seront

0: cette vague de chaleur devrait être similaire à celle de juillet 2019 et d'août 2003. Le Premier ministre Sébastien Lecornu réunira une cellule interministérielle de crise samedi. Une avancée dans l'enquête sur la mort de la petite Liana. L'autopsie révèle qu'elle a subi un viol avant son décès et qu'elle aurait été bâillonnée avec du scotch. Les circonstances exactes de sa mort restent encore inconnues. Deux rapports administratifs sur les éventuels dysfonctionnements dans le traitement des précédents signalements doivent être remis au gouvernement lundi. La préfecture de police de Paris interdit une grande manifestation prévue demain, place Vauban, organisée par le collectif Voix d'Iran. Les organisateurs dénoncent une interdiction tardive malgré des mois de coordination avec les autorités. Un recours va être déposé devant le tribunal administratif de Paris. En rugby, un match amical entre la France et l'Angleterre ce soir à 18h15. La rencontre doit permettre de préparer la tournée de cet été. Elle se fait sans les joueurs qui joueront les demi-finales du championnat de France.
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0: C'est l'heure de la chronique de Christophe afin de savoir quels sont les programmes télé pour ce soir.
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2: Voici ma sélection télé pour ce vendredi 19 juin avec ce soir sur TF1 Mask Singer, avec dans le jury Kev Adams, Chantal Latsou, Michael Youn et Laurent Ruquier. C'est présenté par Camille Combal. Sur France 2, Capitaine Marlowe avec Corinne Maziero et la participation de Catherine Froh. Sur France 3, Concert, Musique en Fête, présenté par Judith Chen et Cyril Ferraud. Sur M6, la Coupe du Monde, Football, États-Unis, Australie à 20h50 en direct. Vous retrouverez ce soir sur TMC Festival Hellfest 4 jours d'enfer, documentaire. Sur TFX, le film Wasabi avec Jean Reno. Sur Gulli, Jean Reno également dans Le Grand Bleu, en compagnie de Jean-Marc Barr, film de Luc Besson. Sur TF1, série film New York Unité Spéciale. Autre série sur Sister, Hawaï 5-0. Enfin, sur RMC Story, J'irai dormir chez vous avec Antoine de Maximi aux Philippines. Bon zapping!
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1: L'essentiel de l'actualité, la ville de Paris renforce son dispositif face à la canicule. Les 550 parcs et jardins de la capitale seront désormais accessibles 24 heures sur 24. La mairie annonce aussi la commande de plus de 1200 climatiseurs destinés en priorité aux écoles maternelles. 60 départements sont en vigilance orange canicule dès samedi. Météo France prévient que plusieurs départements pourraient passer en vigilance rouge dès dimanche. Le Premier ministre Sébastien Lecornu annonce qu'une heure hebdomadaire sera consacrée à l'IA pour tous les élèves de seconde. Au programme, fonctionnement des modèles, usage, éthique et lutte contre les fausses informations. L'objectif est de donner aux jeunes les clés pour comprendre et maîtriser ces nouvelles technologies. La justice administrative donne son feu vert au concert de la France Insoumise prévu samedi, place de la République à Paris pour la fête de la musique. Les juges estiment que les risques de troubles à l'ordre public pour justifier cette interdiction ne sont pas suffisamment démontrés. Enfin, Aya Nakamura, DJ Snake et Théodora. Voilà les têtes d'affiche de la cérémonie d'ouverture de l'eSport World Cup 2026. L'événement se déroulera à la scène musicale et lancera officiellement cette compétition qui réunira plus de 2000 joueurs venus du monde entier.
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3: Bonsoir à tous. Le Mexique est la première équipe qualifiée pour les 16e de finale après sa victoire 1-0 contre la Corée du Sud cette nuit. L'un des pays hôtes a validé son ticket pour la phase à élimination directe dès la deuxième journée. Une performance qui confirme les ambitions du triant ce mondial à domicile. Le Canada a marqué l'histoire en écrasant le Qatar 6-0 avec un triplé de Jonathan David. Une première victoire en Coupe du Monde pour les Rouges qui relancent leurs espoirs de qualification. Côté Suisse, la Nati a dominé la Bosnie-Herzégovine 4-1, Johan Manzambi signant un doublé. La République tchèque et l'Afrique du Sud ont, elles, fait match nul 1-1 dans le groupe A. Ce soir, les États-Unis affrontent l'Australie à 21h, avant Écosse-Maroc à minuit, Brésil-Haïti à 2h30 et Turquie-Paraguay à 5h. A très vite pour la suite.
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5: Toute l'équipe d'ACX avec vous jusqu'à 20h. 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Dans quelques instants sur ACX, les extraits des titres de la semaine. Merci d'être avec nous.

0: Alors, et maintenant, les extraits de la sélection de cette semaine.
1: On t'emmène avec nous dans le bayou.
0: Jérôme Robert dans le bayou.

0: salée de Santa.
1: Il y aura du popcorn salé.
0: Die Die, la musique officielle de la Coupe du Monde, Shakira et Burna Boy.

0: 187, extrait de l'album Liberté Chérie, sorti en 2017. Nous sur ACX, nous accueillons Benjamin Potel, écologue, guide nature de biodiversité, patrimoine des Trois-Vallées. À Argenta, dimanche 21 juin, atelier animation nature, les drôles de bestioles de la mare, de 10h à 12h, à la réserve de biodiversité. Benjamin Potel, racontez-nous comment va se dérouler cette matinée, les drôles de bestioles de la mare.
1: Alors, c'est une animation, une de mes préférées. Hein, je le fais donc pour le département de la Corrèze, sur la réserve de biodiversité d'Argenta. On va en famille, faire une petite pêche avec des épuisettes que je fournis, des boîtes loupes, des clés de détermination, essayer d'attraper les petites bêtes respectueusement, les observer, leur donner un petit nom, et puis je raconterai plein d'histoires autour de leur vie, parfois leur vie à moitié aquatique, à moitié sur terre, comme les libellules ou les amphibiens.
0: Alors c'est un atelier, comme vous venez de le dire, ludique, de récolte et d'observation. Ensemble, nous allons partir avec vous à la rencontre de tous ces habitants mystérieux. Avez-vous quelques petits insectes, quelques petits habitants mystérieux, comme vous le dites vous-même, que l'on connaît déjà ?
1: Eh ben, je pense que les individus qu'on connaît le mieux autour des mares, ce sont les libellules. On les voit voler avec de très belles couleurs. Elles sont grandes, petites. Mais ce qui est intéressant de savoir, c'est que 90% de leur vie, ils le passent à l'état larvaire, sous l'eau, de manière beaucoup plus discrète, mais aussi autant vorace que les adultes.
0: Comment, de quelle manière doit-on être apprêté pour cet atelier?
1: Alors, déjà, prévoyez des casquettes, voire des lunettes, il va faire un peu chaud, une gourde, mais important, aux pieds, des vieilles baskets, des bottes ou des sandales, parce qu'il est possible qu'on entre un petit peu dans la mare pour attraper plus facilement nos petites bestioles.
0: Benjamin Potel, vous êtes également chroniqueur sur la radio ACX, la radio locale. Quand pourra-t-on vous retrouver pour de nouvelles aventures ?
1: Alors, pour les nouvelles aventures radiophoniques, vous voulez dire ?
0: Tout à fait, Benjamin.
1: Alors, je pense qu'à la rentrée, on aura, alors c'est une surprise, mais une nouvelle chronique liée, disons, à la thématique de la randonnée et des paysages et de la nature, bien sûr.
0: Benjamin Potel, nous avons la chance de vous retrouver régulièrement lors de vos manifestations extérieures. Quelle est la prochaine après les drôles de bestioles de la mare, ce dimanche 21 juin de 10h à 12h ?
1: Eh bien, si vous consultez mon site bp3v.org, vous allez constater que cet été, il y a un agenda très, très, très fourni, tout sur les 2 mois, et notamment tous les mercredis soirs à 18h, au départ de l'Office du Tourisme et sur réservation, une balade qui s'appelle Les Échappées Vertes entre les deux ponts d'Argenta à la découverte du patrimoine naturel de la commune.
0: Benjamin Potel, écologue guide nature de biodiversité et patrimoine des Trois-Vallées, merci d'avoir été avec nous sur ACX. Dimanche 21 juin de 10h à midi, rendez-vous à la réserve de biodiversité d'Argenta de 10h à 12h pour un atelier nature, les drôles de bestioles de la mare.
1: Merci.
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0: Grâce à ce titre, ABCDEFU, Gail s'est fait connaître mondialement en 2021, numéro 1 dans plusieurs pays. Et maintenant, Marie reçoit Sabrina Delamar pour le cinquième Festival international de guitare à Plot dans le Cantal.
1: Du 16 au 19 juillet, Festival international de guitare de Plot. Sabrina Delamar, vous êtes présidente de l'association qui organise. C'est la cinquième édition. Qu'est-ce qui a donné l'impulsion pour créer ce festival?
2: C'est une impulsion familiale. J'ai deux enfants musiciens et quand nous sommes arrivés à Plot dans le Cantal il y a 6 ans, ils ont eu envie de créer un événement pour mettre en valeur le village.
1: Donc du 16 au 19 juillet, 4 jours autour de la guitare. En fait, ça commence dès le mercredi. Il y a une projection mercredi soir, c'est ça?
2: Mercredi soir, c'est un partenariat avec une association du secteur qui s'appelle le Ciné Club des Montagnes. L'année dernière, c'était une soirée autour du blues que nous avions organisée. Cette année, le mercredi 15 au soir, nous allons projeter le film R de Miloš Forman et commencer à remonter le temps dans les années 70 en écoutant de la bonne musique.
1: Alors, il y a un gros stage qui dure 15 heures, qui commence aussi le mercredi, avec une restitution le samedi soir.
2: Il y a 2 stages organisés pendant le festival. Les stages démarrent le mercredi matin et se terminent par un concert de restitution le samedi 18 à 19 heures. Il y a un stage écriture de chansons avec Coclair, un artiste d'histoire, et un stage sur l'improvisation avec Charles Soberman.
1: Pour ceux qui ne peuvent pas faire le stage, il y a des masterclass le vendredi 17 juillet à 17h et le dimanche 19 à 17h aussi.
2: Le vendredi 17, il y a une masterclass qui s'appelle « Les rythmes brésiliens » par Felipe Dourado, d'un groupe qui jouera la veille, le jeudi soir. Il vient nous expliquer tous les rythmes brésiliens et les instruments qui s'y rapportent. Et le dimanche 19, c'est Jean-Yves Debecker, qui est professeur au conservatoire d'Aurillac, qui vient nous parler de la guitare contemporaine, nous faire découvrir la guitare contemporaine.
1: Le 16, le 17, le 18 et le 19, il y a des concerts tous les jours dès 19h. Est-ce que c'est tout public? Est-ce qu'il faut s'inscrire? Comment ça se passe?
2: Le jeudi 16, le premier concert est à 18h30. C'est un concert jeune public qui s'appelle Voyage musical au Brésil pour les enfants. Ensuite, le jeudi 16, le deuxième concert est à 21h, Musique du Monde. Le groupe Canto do Sol, et là, c'est encore le Brésil qui sera à l'honneur. Ensuite, les vendredis 17, samedi 18, dimanche 19, il y a des concerts à 19h et à 21h tous les jours.
1: Et c'est vraiment pour tous les âges, parce que j'ai vu que c'était gratuit pour les moins de 12 ans?
2: Oui, ce sera la 5e édition et tous les ans, nous avons des enfants qui assistent même au concert du soir. Parfois, ils s'endorment même le long de la scène, comme ça commence à durer en longueur. Mais c'est vraiment une programmation tout public. Le but étant d'ouvrir les oreilles de tous, petits et grands. Et effectivement, suivant les styles de musique, les enfants sont plus ou moins intéressés. Mais les enfants sont les bienvenus.
1: Et vous, Sabrina Delamar, qu'est-ce qui vous plaît le plus dans la programmation?
2: Son éclectisme. Je prends plaisir avec mon équipe à monter tous les ans une programmation variée pour qu'il y en ait pour tous les goûts et qu'on puisse venir découvrir même des styles de musique que l'on ne connaît pas. Et tout tourne toujours autour de la guitare, sous ses différents aspects et sous différents styles musicaux. Et c'est cette variété qui est intéressante pour tout le monde, pour nous comme pour le public.
1: Du 16 au 19 juillet, Festival international de guitare de Plot. Buvette et restauration sur place. N'hésitez pas à vous inscrire. On trouve toutes les informations sur Internet. Guitare de Plot.
0: Merci d'être avec nous sur ACX, le jukebox des auditeurs. C'est bientôt. Juste après ce titre, Marie accueillera un jeune écrivain argentacois, Sylvain Gann.

0: 4, 5, 6, 7, 8, 9, 10, 11, 12, 13. Comment ça, Gates? C'est déjà le moment de finir le morceau? T'es sérieux? À 2, 3, 2, 9, 4, 5.
1: Sur ACX, Ilana, jeune chanteuse qui a créé Les Musiciens Sans Frontières, un mouvement musical pour favoriser les échanges entre la France et les dom-toms.
2: Sylvain Gann, vous êtes écrivain et photographe. Vous sortez un nouveau livre, Lié par la nuit, aux éditions Mon Limousin. Vous avez grandi à Argentat. Comment est-ce que vous est venue l'idée d'écrire des livres ?
3: L'idée, je sais pas vraiment, mais je pense que depuis tout petit, je me fais toujours des films. Je sais pas si ça vient de mon signe astrologique. Je suis Verseau et je pense que ça correspond pas mal à ma personnalité. Mais ouais, je pense que depuis 15 ans, je me fais des histoires dans la tête.
2: Donc, Lié par la nuit est un thriller. C'est un genre que vous affectionnez particulièrement. Est-ce que vous pouvez nous présenter l'intrigue en quelques mots ?
3: Oui, bien sûr. Surtout, je pense que le point de départ de ce roman, c'est que je voulais poser une question simple, mais qui est assez inconfortable. C'est que si votre meilleur ami vous demandait de l'aider à cacher un corps, qu'est-ce que vous diriez ? Et est-ce que vous diriez non ? Vous auriez dit quoi, Marie ?
2: Ben, ça dépend qui me le demande, mais pour l'intrigue, je dis oui.
3: Mais là, je parle de votre meilleur ami, voilà, celui qui vous connaît depuis 30 ans, qui vous a sorti de la galère, qui connaît vos enfants. Et c'est ce qui est arrivé à Iris, donc le personnage principal de mon roman, qui est une fleuriste qui a 50 ans et qui vit dans un petit village de Corrèze. Et un soir, elle a reçu un SMS de son meilleur ami, « Urgent, faut absolument que tu viennes m'aider ». Et là, bah, ça commence comme ça, elle se rend dans les bois et surprise au pied de Franck, il y a une bâche avec un corps dedans. Donc l'intrigue, elle commence comme ça. Et on se demande si elle va accepter ou non. Il y a son mari qui est à côté. Lui, il a complètement décidé d'aider son meilleur ami parce que c'est Franck, parce que c'est la famille. Mais Iris, voilà, elle est un peu comme vous et moi. Est-ce qu'on accepte ou pas ?
2: Et donc, dans le livre, c'est le corps qui réapparaît, c'est ça ?
3: Voilà. On est projeté 3 ans. Il se passe ça. Et après, 3 ans plus tard, on est projeté. On découvre une nouvelle Iris qui a complètement forcément changé. Il y a son quotidien qui a profondément évolué. Et il y a un détail qui va remonter, qui pointe le bout de son nez et qui va forcément tout faire basculer. Surtout, on va comprendre plein de choses sur Iris et sur ce qui s'est passé pendant ces 3 années de silence. Est-ce qu'elle a vraiment accepté de cacher le corps ? Est-ce qu'elle a gardé le secret surtout ? Ou au contraire, est-ce qu'elle a fouillé ? Est-ce qu'elle a cherché à comprendre ce que Franck avait fait ? Parce que le problème d'Iris, c'est qu'elle pose pas forcément les bonnes questions sur le corps. C'était qui? Pourquoi? Est-ce que Franck, c'était vraiment un meurtrier ou est-ce que c'était la légitime défense finalement? Et je pense qu'elle aurait dû se poser plus de questions.
2: Ça parle de ce corps qui réapparaît, de cette histoire, mais en fil rouge, ça parle aussi de la vie dans un village, de la ruralité,
3: voilà,
2: de la promiscuité.
3: Ouais.
2: Est-ce que vous avez souffert du manque d'anonymat?
3: Moi, de souffrir, non, pas spécialement. Je pense que j'aimerais pas du tout être reconnu dans la rue. Je préfère être anonyme, au contraire. Donc, c'est pour ça que l'exercice de l'écriture, il est parfait pour ça.
2: Qu'est-ce qui vous plaît le plus dans l'écriture ?
3: Je pense que c'est le fait de laisser libre cours à son imagination de A à Z. Il y a pas longtemps, il y a ma sœur qui m'a envoyé un SMS en disant qu'elle avait fini de lire le roman et qu'elle se demandait des fois si c'était vraiment son frère qui avait inventé tout ça. Et je lui dis, mais j'espère que tu ne me prends pas pour un psychopathe. Elle me dit non, heureusement, mais il y a ce petit côté où on peut aller tellement loin dans l'imagination et qui ne nous ressemble pas, et j'aime bien sortir de ce côté-là, de la vie quotidienne finalement, tout en l'interrogeant sur des questions qui pourraient vraiment nous arriver.
2: Sylvain Gann, vous êtes écrivain, vous sortez un nouveau livre, Lié par la nuit, aux éditions Mon Limousin, et on pourra vous retrouver au Salon du Livre de Limoges les 5, 6 et 7 juin. Merci beaucoup.
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1: Dans quelques minutes, c'est le jukebox des auditeurs avec Marie sur ACX, tout de suite après la météo locale.

0: Le vent souffle à 10 km/h. Demain, il fera 32 à Mercœur et 34 à Saint-Chamond. Demain, toujours, le soleil se lèvera à 6h05. Bonne fin de journée sur ACX.
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3: Merci d'être avec nous. Chaque semaine, l'équipe d'ACX vous propose une sélection musicale de 5 titres. Et c'est vous qui faites le jukebox des auditeurs en votant pour votre titre préféré via la page Facebook d'ACX. Cliquez sur le lien du jukebox des auditeurs. Écoutez, votez du lundi au vendredi jusqu'à 19h. Et Marie vous dévoilera les résultats dans le jukebox des auditeurs de ce vendredi dès 19h30 sur ACX, bien sûr.

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4: Une sélection qui fait l'actualité musicale d'ACX. Découvrons dès à présent votre classement de cette semaine. Marie, rappelez-nous le concept du jukebox des auditeurs.
5: Alors, chaque semaine, l'équipe d'ACX vous propose 5 titres. Vous avez toute la semaine pour voter pour votre favori. Vous pouvez voter sur Facebook en commentaire ou sur le site acx-19.fr ou encore vous pouvez passer dans les bureaux d'ACX et voter sur papier. Et le vendredi soir, dès 19h30, on vous dévoile le classement.
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4: Marie, découvrons avec vous le classement de cette semaine.
5: L'accordéon à l'honneur avec ce titre qui rappelle les grands espaces du sud des États-Unis. Entre mystère, marécage et tradition musicale, une ambiance chaleureuse et imagée, cet artiste français nous embarque pour un voyage hors du temps en 5e place dans le Bayou de Jérôme Robert.

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1: Quel titre, Marie, en quatrième position?
2: Alors, un titre pensé pour rassembler les supporters de tous les continents. Actualité oblige, cette chanson est l'une des hymnes officiels de la Coupe du Monde 2026. Ceci dit, elle n'a pas convaincu les auditeurs d'ACX. À la quatrième place, Die Die de Shakira et Burna Boy.

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1: Vous êtes de plus en plus nombreux à voter pour votre titre préféré. Il reste Dermo Kennedy, Master QG, Santa, Marie, dites-nous tout.
2: Il a une façon unique de transformer les émotions les plus fortes en refrains inoubliables. Originaire de Dublin en Irlande, il revient avec un titre intense qui parle de tourner la page et d'enterrer les blessures du passé. À la troisième place ce soir, c'est Funeral de Dermot Kennedy.

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1: Marie, quelle pression, Master KJ, revient-il pour la troisième fois ou est-ce son tas? Suspense, Marie, dites-nous tout.
2: On approche du sommet. Peu de chansons ont réussi à faire danser la planète entière. Ils étaient au coude à coude toute la semaine, mais non, à la deuxième place cette semaine, voici Jérusalem de Master KJ

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1: Popcorn salé, votre coup de cœur, votre titre coup de cœur, Marie.
2: Et oui, la gagnante de notre jukebox cette semaine, une voix puissante, elle nous vient de Nice, révélée avec le groupe Ifen Ifen, avant de conquérir le public en solo, devenue incontournable de la chanson pop française ces dernières années. À la première place cette semaine, voici Popcorn salé de Santa.

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1: Une sommité internationale avec un tout nouveau son sorti en 2026.

0: Merci d'avoir été avec nous et à toute l'équipe d'ACX. Dès lundi, votez dans le jukebox des auditeurs pour votre titre préféré via la page Facebook d'ACX. À bientôt et bon week-end.
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1: Bonsoir, l'Aisne, le Nord, l'Oise, le Pas-de-Calais et la Somme ont été placés en vigilance orange aux orages aujourd'hui. L'épisode de chaleur se poursuit par ailleurs et s'annonce étendu, durable et intense selon Météo France. Plus de la moitié des départements français sont placés en vigilance orange canicule. Le pic caniculaire remarquable est attendu entre dimanche et mardi avec des pointes à 40 degrés en particulier sur l'Ouest et le Centre. Les fortes chaleurs poussent de nombreux établissements scolaires à adapter leurs horaires, voire à annuler les cours. Au total, 784 établissements sont concernés par des aménagements horaires ou des fermetures temporaires. Christophe Hellul, condamné à 4 ans de prison avec sursis pour homicide involontaire après la mort de sa compagne Elisa Pilarski, tuée en 2019 par son pitbull, Curtis, a fait appel de cette décision. Un appel qui suspend également l'euthanasie du chien qui avait été ordonnée par la justice. Le collectif Voix d'Iran annonce que la préfecture de police de Paris a interdit une grande manifestation prévue demain à Paris. Les organisateurs espéraient mobiliser 100 000 personnes venues de toute l'Europe afin de dénoncer les violations des droits humains en Iran et réclamer l'arrêt immédiat des exécutions et la libération des prisonniers politiques. Après la signature du protocole d'accord entre États-Unis et Iran, le détroit d'Ormuz a été officiellement rouvert, annonce l'autorité mise en place par les gardiens de la Révolution pour contrôler ce passage maritime. Le passage des navires qui soumettront leurs demandes en respectant les points requis sera autorisé, précise-t-elle. C'est la fin de ce flash, une bonne fin de journée à notre écoute.

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5: Fils d'acteur et frère d'actrice, Henri Garat, de son vrai nom d'ailleurs Henri Garassou, fait partie de ces immenses vedettes de l'entre-deux-guerres, aujourd'hui totalement oubliées. Henri Garat, titi parisien né en 1902, a d'abord exercé quantité de petits boulots pendant que son père était sur le front de la Grande Guerre. Il entre ensuite au conservatoire de Bruxelles, devient boy au casino de Paris et enfin figurant au Moulin Rouge. En 1926, c'est le véritable début d'Henri Garat dans l'opérette avec « Ça c'est Paris » dans laquelle il remplace ni plus ni moins que le grand Maurice Chevalier. Sa carrière est alors lancée et il se jette à corps perdu dans le tout nouveau cinéma parlant dès 1930, allant même jusqu'à tourner à Hollywood. Ses rôles de jeune premier lui apportent une gloire dont il vivra chaque instant avec excès, voitures, châteaux, yachts, mais aussi addiction à la cocaïne et à l'alcool, des addictions qui très vite le ruineront, ajoutées à ses multiples mariages et divorces. Il tente alors sa chance dans le commerce, en ouvrant un restaurant et un magasin de jouets, mais une comptabilité désastreuse continue de l'entraîner vers le bas et vers une dépression qu'il ira soigner en Suisse. L'Angleterre et les États-Unis lui offrent ses derniers succès, mais dès son retour en France, c'est la gêne qui le rattrape, au point qu'il en est réduit à quémander du travail auprès de ses amis qui, parfois, lui donnent un peu d'argent pour le dépanner. Il va donner son tout dernier tour de chant à Paris au début des années 50 avant de se retirer sur la Côte d'Azur où il décédera à l'âge de 57 ans. Henri Garat, ce nom ne vous dit peut-être plus rien et pourtant, vous le connaissez tous au moins grâce à son plus grand succès, une chanson interprétée dans le film Le Chemin du Paradis, tournée au début des années 30. Le titre de cette chanson, Avoir un bon copain, ici dans sa version originale, par Henri Garat.
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0: Bonsoir Robert.
1: Bonsoir Yart.
0: Cette semaine extrêmement chaude se termine, mais bon, la chaleur ne va pas partir parce que demain, entre 11h et midi, ça va faire très très chaud ce samedi et on est là aussi entre 11h et midi, bien sûr avec les boutons de lac. Mais tout d'abord, ce soir, qu'est-ce que vous allez nous programmer ce soir?
1: Alors, nous revenons dans notre belle région et plus particulièrement dans le Bordelais avec un champion du monde à 18 ans, Michael Vigneault. Fox, Valse et Begin. Ensuite, et c'est toujours dans le Bordelais, que nous retrouvons Jean-Michel Guenichaud, recordman d'endurance depuis 1900.

CD ayant pour titre Rue Montmartre, il nous interprète « Viens danser le Fox » et après « La valse à mille temps » et « Mélina Party, une biguine » Monsieur Michael Vigneault.

Et toujours dans le Bordelais avec Jean-Michel Guenichaud, recordman d'endurance depuis 1991. Superbe performance et grand virtuose de l'instrument. De l'un de ses CD, volume 3, il nous raconte la jalousie. Et c'est un tango. Et il nous dit « C'est bon le Madison ». Monsieur Jean-Michel

0: C'est fini pour aujourd'hui, mais si vous voulez réécouter cette émission, connectez-vous sur internet acx-19.fr et retrouvez nos émissions sur la rubrique podcast. Bonne soirée et à demain, 11h.
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3: Quelques nuages encore ce soir, mais demain le soleil sera bien présent. Les températures iront de 20 à 35 degrés. Le vent souffle à 10 km/h. Demain il fera 32 à Mercœur et 34 à Saint-Chamond. Demain toujours le soleil se lèvera à 6h05. Bonne fin de journée sur ACX.
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1: L'essentiel de l'actualité, la ville de Paris renforce son dispositif face à la canicule. Les 550 parcs et jardins de la capitale seront désormais accessibles 24 heures sur 24. La mairie annonce aussi la commande de plus de 1200 climatiseurs destinés en priorité aux écoles maternelles. 60 départements sont en vigilance orange canicule dès samedi. Météo France prévient que plusieurs départements pourraient passer en vigilance rouge dès dimanche. Le Premier ministre Sébastien Lecornu annonce qu'une heure hebdomadaire sera consacrée à l'IA pour tous les élèves de seconde. Au programme, fonctionnement des modèles, usage, éthique et lutte contre les fausses informations. L'objectif est de donner aux jeunes les clés pour comprendre et maîtriser ces nouvelles technologies. La justice administrative donne son feu vert au concert de la France Insoumise prévu samedi, place de la République à Paris pour la fête de la musique. Les juges estiment que les risques de troubles à l'ordre public pour justifier cette interdiction ne sont pas suffisamment démontrés. Enfin, Aya Nakamura, DJ Snake et Théodora. Voilà les têtes d'affiche de la cérémonie d'ouverture de l'eSport World Cup 2026. L'événement se déroulera à la scène musicale et lancera officiellement cette compétition qui réunira plus de 2000 joueurs venus du monde entier.
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6: Quelques nuages encore ce soir, mais demain le soleil sera bien présent. Les températures iront de 20 à 35 degrés. Le vent souffle à 10 km/h. Demain il fera 32 à Mercœur et 34 à Saint-Chamond. Demain toujours le soleil se lèvera à 6h05. Bonne fin de journée sur ACX.
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1: Il est minuit.
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3: L'essentiel de l'actualité, la ville de Paris renforce son dispositif face à la canicule. Les 550 parcs et jardins de la capitale seront désormais accessibles 24 heures sur 24. La mairie annonce aussi la commande de plus de 1200 climatiseurs destinés en priorité aux écoles maternelles. 60 départements sont en vigilance orange canicule dès samedi. Météo France prévient que plusieurs départements pourraient passer en vigilance rouge dès dimanche. Le Premier ministre Sébastien Lecornu annonce qu'une heure hebdomadaire sera consacrée à l'IA pour tous les élèves de seconde. Au programme, fonctionnement des modèles, usage, éthique et lutte contre les fausses informations. L'objectif est de donner aux jeunes les clés pour comprendre et maîtriser ces nouvelles technologies. La justice administrative donne son feu vert au concert de la France Insoumise prévu samedi, place de la République à Paris pour la fête de la musique. Les juges estiment que les risques de troubles à l'ordre public pour justifier cette interdiction ne sont pas suffisamment démontrés. Enfin, Aya Nakamura, DJ Snake et Théodora. Voilà les têtes d'affiche de la cérémonie d'ouverture de l'eSport World Cup 2026. L'événement se déroulera à la scène musicale et lancera officiellement cette compétition qui réunira plus de 2000 joueurs venus du monde entier.
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3: Le soleil sera bien présent demain matin avec quelques passages nuageux dans tout le pays, mais ça va se couvrir en deuxième partie de journée avec des averses et des orages attendus entre le Grand Est, le Centre et l'Auvergne-Rhône-Alpes, avec du vent également qui va souffler de 40 à 70 km/h sur toute la façade Est. Les températures demain matin, elles seront comprises entre 19 et 22 degrés en Bretagne, 25 degrés à Lille, 27 à Limoges, 30 à Paris, Lyon et Ajaccio. Demain après-midi, il fera 21 à 35 degrés.
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